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1: Bah, il l'a remercié hein, de l'avoir accompagné à la gare.
2: Vous parlez sérieusement ou vous vous moquez de moi?
1: Bah non, il se moque pas d'elle, mais regardez, tous ces journaux, ces cigares, tout ça.
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1: Il espère que c'est dans le fumeur.
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2: Dans à peine investi, s'est rendu sur place. L'état d'urgence a été déclaré. Dans ce journal également, les Iraniens face à la montée du coût de la vie. Nourriture, logement, le conflit avec les États-Unis a d'importantes conséquences sur l'économie du pays et alors qu'il n'y a pour l'instant aucune perspective de sortie de crise. On sera à Nouakchott dans ce journal, capitale de Mauritanie, où les déchets s'amoncellent, un problème d'insalubrité qui pousse les autorités à réclamer de l'ordre. Et puis le retour de la star mondiale de la natation, Léon Marchand, dans les bassins. Avec les Bleus, il décroche l'argent à l'Euro de natation à Paris et ça rappelle des souvenirs 2 ans après ses exploits olympiques. En Colombie, les secouristes face à des montagnes de gravats, à pied d'œuvre pour trouver des survivants après un violent séisme dans la région du Chocó, au bord du Pacifique. Le dernier bilan fait état de 132 morts, près de 600 blessés et donc des personnes encore portées disparues. L'état d'urgence a été décrété et le nouveau président, Abelardo de la Espriella, investi ce week-end, s'est rendu dans la région sinistrée. Najed Ben Rabah.
3: Primero nuestras condolencias y solidaridad con el pueblo chocuano por esta tragedia.
4: Le Chocó est l'une des régions les plus pauvres de Colombie. Alors, dès son arrivée à Quibdó, le président Abelardo de la Espriella a détaillé les aides prévues pour ceux qui ont tout perdu.
5: Je suis également venu avec le ministre du Logement pour évaluer le nombre d'habitations touchées et il dépasse les 1300, les 1400 même. Pour ça, nous allons mettre en place une subvention dite de location afin que les personnes puissent se reloger pendant que nous restaurons et réparons leur logement.
4: Deuxième priorité, la santé. Le système hospitalier, déjà fragile, est aujourd'hui saturé. Un plan de soutien a été annoncé.
5: Je suis ici avec Madame la ministre de la Santé pour qu'elle nous aide à prioriser le thème de la santé. Les malades, les blessés que nous avons comptabilisés aujourd'hui dans le Chocó seront envoyés à Medellín. Là-bas, nous avons tout prévu pour les accueillir et les soigner.
4: D'autres villes sinistrées vont avoir besoin du même type d'aide. Le pays s'organise, pompiers et équipes médicales convergent vers la zone du séisme, tandis que des collectes de dons s'organisent dans les grandes villes, à Medellín comme à Bogota. Najed Ben Rabah, Medellín, RFI.
2: Najed Ben Rabah que l'on retrouvera en direct dans le journal de 6h, heure de Paris. Les États-Unis dont le président Donald Trump est proche du nouveau chef d'État colombien. Les États-Unis donc ont débloqué eux une aide de 15,5 millions de dollars pour venir en aide à Bogota. Israël, également allié d'Abelardo de la Espriella, a proposé son aide à la Colombie. D'ailleurs, il y a quelques heures, la Colombie a fait un geste vers Israël. Bogota reconnaît désormais l'annexion israélienne du plateau du Golan. Ce plateau, pour l'ONU, reste un territoire syrien sous occupation militaire israélienne depuis 1967. Les cours du pétrole continuent de flamber, les marchés toujours inquiets du conflit qui s'enlise entre les États-Unis et l'Iran au détroit d'Ormuz qui reste verrouillé par Téhéran. Aucune perspective de réouverture pour l'instant. Washington, de son côté, poursuit son blocus des ports iraniens, notamment de l'île de Karg, d'où part la grande majorité des exportations de pétrole iranien. Donald Trump mise donc sur la pression économique pour faire plier l'Iran, avec des conséquences bien visibles sur le quotidien de la population. Antoine Camara.
6: Selon plusieurs économistes, la guerre a plongé près de 4 millions d'Iraniens dans la pauvreté et de nombreuses familles sont désormais obligées de réduire leurs dépenses du quotidien comme Ahmad, habitant à Téhéran.
7: Il y a une flambée des prix incontrôlable, surtout à Téhéran. La situation économique de ma famille est considérée comme bonne. Pourtant, nous aussi, nous souffrons. Même dans les quartiers riches de la capitale, la situation est mauvaise. Les dépenses augmentent de façon exponentielle, du logement à la nourriture, donc tout ce qui est nécessaire dans la vie. Le gouvernement n'a plus vraiment les moyens et tout le monde semble dépassé. Nous sommes désorientés.
6: Et les exportations de pétrole, pilier de l'économie iranienne, sont presque à l'arrêt. La faute au blocus naval américain en place depuis mi-juillet. L'inflation est galopante. D'après les chiffres officiels du régime, elle avoisine désormais les 88% annuels. Et selon Jamshin Assadi, professeur d'économie à la Burgundy School of Business, ce chiffre serait même sous-estimé.
8: D'autres estimations indiquent un taux d'inflation autour de 200 et plus. Les dépenses augmentent plus vite que les revenus, mais donc dans ce cas-là, la population s'appauvrit. D'autant plus qu'il y en a beaucoup qui n'ont pas d'emploi.
6: Malgré cette situation économique, le régime tient toujours et resserre son emprise sur la population.
2: Antoine Camara, en Ukraine, au moins 5 morts dans un bombardement russe à Zaporijjia, dans le sud-est. 20 personnes ont aussi été blessées tôt ce matin. Des explosions ont aussi retenti dans la nuit à Kiev, la capitale, à Kharkiv, dans l'est. Moscou a intensifié ses frappes ces dernières semaines avec des missiles balistiques. En parallèle, l'Ukraine multiplie, elle, les attaques de drones dans plusieurs régions russes. La Russie qui prive un parti anti-guerre d'élections, Yabloko, ne pourra pas se présenter aux législatives de septembre, décision hier de la Cour suprême, et aussitôt après, des centaines de manifestants se sont rassemblés devant l'institution. Yabloko est le seul parti aujourd'hui qui s'oppose en Russie à la guerre en Ukraine. La Russie, régulièrement accusée d'ingérence par des pays européens. En ce moment, l'Allemagne enquête sur 2 incidents, le survol de drones la semaine dernière au-dessus d'un aéroport, ainsi que d'une base militaire. Cela a poussé le gouvernement à prendre des mesures pour empêcher à l'avenir ce genre de menace hybride. Correspondance à Berlin de Pascal Thibault.
9: L'Allemagne a eu beaucoup de chance. D'après la presse, le drone chargé d'explosifs retrouvé la semaine dernière à l'aéroport de Leipzig avait heurté une aile d'un des appareils Antonov ukrainiens présents depuis le début de la guerre sur le site. Seul un problème de détonateur aurait évité le pire puisque le carburant des avions est stocké dans leurs ailes. L'enquête sur cette menace d'une nouvelle qualité est en cours. Les autorités s'activent par ailleurs pour renforcer la protection contre ces dangers. Berlin va doubler les effectifs de son unité anti-drone qui passera de 130 à 300 personnes sur 8 sites au lieu de 4 aujourd'hui. La semaine prochaine, un nouveau centre pour développer et tester des technologies en ce domaine sera inauguré. L'infrastructure technique pour lutter contre des drones dangereux doit être améliorée dans les grands aéroports. Des responsables politiques proposent des modifications législatives pour rendre la lutte contre cette menace plus efficace. D'aucuns suggèrent de mettre fin à la séparation très stricte des compétences en Allemagne entre l'armée chargée d'intervention à l'étranger et la police. Pascal Thibault, Berlin RFI.
2: En Turquie, l'adoption d'une loi historique et qui prévoit la réintégration des combattants du PKK, le parti des travailleurs du Kurdistan. Cette guérilla kurde avait annoncé l'an dernier sa dissolution et depuis, les autorités planchaient sur l'avenir de ses membres. Cette loi de réintégration dans la société civile est donc une étape majeure pour la paix entre Ankara et le PKK. Cependant, elle ne tranche pas sur le sort d'Abdullah Öcalan, fondateur du parti, emprisonné depuis 1999. On revient sur cette loi adoptée hier en Turquie. Dans une heure, on sera en direct d'Ankara avec notre correspondante RFI. 4h08 à Nouakchott, la capitale mauritanienne, où les autorités tentent de prendre en main le problème de l'insalubrité de plus en plus incontrôlable dans la ville. Le ministre de l'Intérieur a même convoqué hier les services de nettoyage de Nouakchott pour dénoncer une situation inacceptable. Mohamed Ahmed Ould Mohamed Lamine réclame un plan pour améliorer la situation. Situation que nous décrit notre correspondant sur place, Moussa Oumar Bari.
10: Ici, nous sommes dans la commune de Riyad, un quartier de Nouakchott. Zainab Bint Ibrahim balaye à la main de bon matin. Derrière elle, les déchets tels que les sacs de plastique, des eaux usées et des dunes d'ordures qui bordent la rue.
11: Les déchets nous fatiguent trop. Les gens viennent tous les jours pour verser leurs ordures. Nous souffrons énormément de cette situation au sein de ce quartier. Cependant, chaque jour, je mobilise mes forces. Parfois même, je tente de brûler ces ordures, mais malheureusement, le phénomène persiste. Des fois, les chariots empirent les choses en versant leurs propres ordures ici. Et quand tu t'y opposes, finalement, tu reçois les insultes de ces derniers.
10: Un peu plus loin, nous croisons Kalidouci en chemin. Il affiche son inquiétude face à cette insalubrité persistante et plaide pour une meilleure gestion des ordures dans la ville de Nouakchott.
12: Les gens jettent leurs ordures partout. Il va falloir que les gens se mobilisent pour qu'il y ait une sensibilisation de la population pour éviter ce phénomène. Parce que beaucoup d'ordures amènent des maladies. Ça peut amener le paludisme avec la multiplication des moustiques. Donc la population invite les autorités à leur donner un coup de main pour éviter ce fléau.
10: Pour freiner cette insalubrité dans la capitale, le ministre de l'Intérieur, Mohamed Ahmed Ould Mohamed Lamine, exige un plan d'action de la part d'Arma, une société marocaine chargée du nettoyage des ordures en Mauritanie. Moussa Oumar Bari, Nouakchott, RFI.
2: Sur les réseaux sociaux, ces bons plans fleurissent, des voyages tout frais payés en Asie, en Thaïlande ou en Malaisie, avec une contrepartie, il faut ramener au retour une valise pleine. Et c'est un piège dans lequel sont tombés de nombreux touristes européens, dont deux jeunes Français en juillet. Ils ont été arrêtés avec ces valises pleines de drogue à leur retour en Europe et ils sont aujourd'hui en détention en Thaïlande et à Hong Kong, Marius Lafont.
6: Devenez apporteur d'affaires. C'est le nom de la mission que Mathis et Ibrahim ont vu sur les réseaux sociaux, Snapchat probablement. Le flyer accroche l'œil sur fond d'image d'un temple au milieu d'une forêt luxuriante. Le marché est le suivant, les organisateurs paient hôtel, avion et offrent beaucoup d'argent. En retour, Mathis et Ibrahim doivent ramener en Europe une valise pleine, soit 10 ans de smartphone. La mère de Mathis s'exprime sur TikTok.
13: Quand il s'est fait arrêter à Bangkok, il avait une valise, pas de téléphone portable, mais de cannabis. Ses enfants sont manipulés dès le début.
6: Plus d'une dizaine d'autres jeunes Européens sont déjà tombés dans ce piège, aux conséquences potentiellement dramatiques. On le rappelle, le trafic de stupéfiants est puni de la peine de mort en Malaisie, à Singapour et dans certains cas en Thaïlande. Et ça inquiète la mère de Mathis.
13: J'entame presque un mois sans nouvelles de mon fils, sans savoir comment il va. Quand j'essaie de demander un appel téléphonique, je ne l'ai pas. Donc effectivement, on est inquiet. On ne sait pas par où on commençait et puis en plus de ça, on est dans l'inconnu. On ne connaît pas les rouages.
6: En Thaïlande, les arnaques visant les touristes sont courantes. Le ministère des Affaires étrangères conseille d'être très vigilant face aux faux bons plans.
2: Précision signée Marius Lafont. Pourtant blessé, il fait bien des vagues dans les bassins parisiens. Le français Léon Marchand, quadruple champion olympique, a propulsé ses coéquipiers vers le podium hier au championnat européen de natation. Médaille d'argent pour les Bleus au relais du 4x200m nage libre derrière le Royaume-Uni et devant l'Allemagne. Léon Marchand, gêné à l'adducteur, a déclaré forfait pour d'autres courses, mais celle d'hier en tout cas a rappelé aux Bleus l'ambiance des derniers JO. Christophe Diremzian.
14: Il a lancé la course sous la clameur du public, impatient de le revoir. Dispensé des séries du matin, Léon Marchand ne met pas longtemps à impressionner. Un 200 mètres supersonique, meilleure performance mondiale de l'année, malgré une ligne d'eau extérieure, pour lancer idéalement ses successeurs à la hauteur.
15: On a la une, on fait une course de dingue du début à la fin. J'arrive à prendre les devants, donc je pense que je suis vraiment content.
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1: Le Wi-Fi ou Dieu, des points communs. 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Ils sont tous les deux sans fil, invisibles, non comestibles. Ils ont plusieurs apparences pour désigner une même chose. Plusieurs noms, SFR, Bouygues, Free, Allah, Bouddha, Shiva, Jésus est là.

le Wi-Fi et Dieu, des lieux communs. On peut les trouver dans les lieux publics, par exemple les jardins, les bibliothèques, les gares. 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

m'adresser à l'un ou à l'autre, effectuer des recherches. 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

paroles, des cantiques, des musiques. On peut aussi s'y rencontrer. Le Wi-Fi ou Dieu, des points communs. Ils rassemblent universellement. Ils rassemblent de par le monde une communauté internationale. Il y a un partage de valeurs communes, un socle culturel accessible à tous.

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2: C'est d'ailleurs à la une de votre journal. Bonjour Lisa Villy.
3: Bonjour Clotilde, bonjour à toutes et à tous. Oui, le plus violent tremblement de terre de la décennie dans le pays. La réponse des autorités a été rapide. On fera le point dans quelques instants sur le bilan humain après quelques heures de recherche. Également sur l'aide internationale. Nous reviendrons également sur une loi historique votée hier par le Parlement turc. Elle ouvre la voie à la réintégration des combattants kurdes du PKK après des décennies de lutte contre le pouvoir central. Une avancée majeure donc, mais qui ne règle pas toutes les questions, et notamment celle de l'avenir du chef du parti en prison. En Espagne, les autorités régionales et nationales pas d'accord sur le sort des migrants restés à Ceuta. Ils sont quelques milliers. Le président de l'enclave veut les confiner. Colère aussi entre les collectivités locales françaises et l'État après les violents incendies. Un maire de Gironde a interpellé le président Emmanuel Macron. Le premier ministre hongrois Peter Madiar avait promis de balayer l'ancienne élite au pouvoir. Il a tenu parole en poussant vers la sortie les dirigeants des grandes institutions. Un nouveau président va être élu ce mardi. Des coups de fil à n'importe quel moment de la journée pour vous vendre assurance, énergie, téléphonie. C'est irritant, très irritant même. Mais c'est maintenant interdit. En France, plus de démarchage téléphonique sans accord préalable. On vous dira ce qui va changer concrètement.
2: La Colombie sous le choc, donc, après le puissant tremblement de terre dans l'ouest du pays ce lundi.
3: Un séisme de magnitude 7,4. Les autorités ont décrété l'état d'urgence. Au moins 6 aéroports ont été fermés. Et la course contre la montre a commencé pour retrouver les survivants sous les décombres. Bonjour Théo Conscience.
4: Bonjour, bonjour à tous.
3: Les autorités locales font état de 132 morts et de centaines de blessés.
4: Oui, un bilan provisoire puisque rien que dans la ville de Cali, 188 personnes sont portées disparues. Des dizaines de bâtiments ont été détruits, des milliers de logements endommagés et les secours affluent vers le département du Chocó dans l'ouest du pays. C'est là, dans la petite ville de San José del Palmar, à une centaine de kilomètres de la côte pacifique, que s'est produit l'épicentre du séisme à 7h34 du matin, heure locale hier. À ce stade, l'alerte tsunami n'a pas été déclenchée. Un couvre-feu a été instauré et des militaires ont été déployés dans plusieurs villes après que des pillages ont éclaté. Et trois jours après son investiture, le nouveau président colombien Abelardo de la Espriella s'est rapidement rendu dans la région sinistrée hier, à Quibdó d'abord, puis à Cali, et il a annoncé une série de mesures d'urgence pour les victimes.
3: Et Théo, la solidarité internationale commence à s'organiser.
4: Oui, aux États-Unis, le département d'État a annoncé une enveloppe de 15,5 millions de dollars d'aide d'urgence. En Équateur, où le séisme a aussi été ressenti, le président Daniel Noboa a mis des équipes de secouristes à disposition du gouvernement colombien. Même chose au Venezuela, qui avait lui aussi été touché par un séisme dévastateur le 24 juin dernier, avec un bilan de plus de 6 000 morts. La France et l'Espagne ont également apporté leur soutien, tandis que l'Union européenne a annoncé la mobilisation de son système satellitaire Copernicus pour faciliter les opérations de sauvetage.
3: Merci Théo Conscience.
2: Dans l'actualité également, c'est un pas de plus vers la paix entre les Kurdes du PKK et les autorités turques. Cette loi historique sur la réintégration des combattants.
3: Les 12 articles du texte ont été votés à une écrasante majorité hier après une longue journée de débats au Parlement. C'est le premier geste concret des autorités depuis le lancement en octobre 2024 des négociations entre l'État turc et le Parti des travailleurs du Kurdistan. Comment le texte a-t-il été accueilli? On fait le point avec notre correspondante Céline Pierre Magnani à Ankara. Bonjour Céline, pouvez-vous nous expliquer l'importance du texte qui vient d'être adopté?
5: Bonjour, le vote d'hier est qualifié en effet d'historique hein, par tous les partis. La loi cadre adoptée par le Parlement hier soir prévoit une suspension des poursuites judiciaires pour les militants accusés d'appartenir au PKK. Ils bénéficieront d'un sursis de 5 à 10 ans qui conduira à l'abandon des poursuites en cas de non-récidive. Les membres de l'organisation accusés d'homicide seront quant à eux exclus de l'amnistie. Les dispositions concerneraient entre 5 et 7 000 personnes, les combattants positionnés au nord de l'Irak, les membres de l'organisation en exil en Europe et les personnes emprisonnées en Turquie. Et les yeux sont désormais rivés sur le Conseil national de sécurité. La haute instance doit désormais confirmer le désarmement effectif du PKK sur le terrain avant la publication de la loi au journal officiel. Quid cependant du sort qui sera réservé au chef du PKK, Abdullah Öcalan? À ce stade, rien ne prévoit d'aménagement de peine en particulier pour le leader. Des doutes planent aussi quant à l'avenir des prisonniers politiques, tels que Selahattin Demirtas, ancien coprésident du parti pro-kurde emprisonné depuis 2016. Le mouvement kurde attend désormais des évolutions concrètes pour poursuivre la lutte politique sans être criminalisé.
3: Merci Céline Pierre Magnani en direct d'Ankara.
2: Le peuple kurde aussi présent en Syrie voisine et également en négociation avec le pouvoir central.
3: Oui, à la suite d'un accord signé en janvier dernier, les Kurdes déplacés ont commencé à rentrer chez eux dans la région de Ras al Ain dans le nord-est de la Syrie. Au total, 100 000 personnes veulent rentrer. Chassés en 2019 par les forces turques et leurs supplétifs syriens. Des retours suspendus par mesure de précaution hier après des attaques de groupes armés qui ont fait plusieurs blessés. Leurs auteurs ont été arrêtés. L'attaque a déclenché des protestations dans les villes à majorité kurde de Cachemili et Kobané.
2: Et puis cette question, Lisa, qui taraude les autorités locales, que vont devenir les migrants qui sont restés à Ceuta?
3: Il y a 10 jours, plus de 70 000 personnes, surtout des Marocains, sont arrivées dans l'enclave espagnole, reparties dans la foulée. Mais quelques milliers sont encore sur place et le président de droite de Ceuta, Juan Jesús Vivas, veut les enfermer en attendant leur expulsion, les confiner, selon ses termes, loin des solutions proposées par la gauche au pouvoir à Madrid. Les explications de Sarah Krakovic.
6: Selon le gouvernement espagnol, la majorité des 72 000 personnes venues du Maroc entre le 30 et le 31 juillet dernier sont reparties très rapidement. Mais il reste, selon le dirigeant de l'enclave, Juan Jesús Vivas, entre 8 et 11 000 migrants à Ceuta. Il a déclaré, je cite, que leur liberté de mouvement serait restreinte jusqu'à ce que leur dossier d'expulsion soit instruit et finalisé. Il suggère un espace qui fonctionnerait comme un centre de rétention pour étrangers. Pour lui, il faut un plan de l'État pour rétablir la normalité dans l'enclave. Le ministre espagnol de la politique territoriale, Ángel Víctor Torres, qui était à Ceuta ce lundi, n'a pas évoqué de possibles expulsions, mais il a jugé important de mettre en place le regroupement familial pour les migrants mineurs arrivés à Ceuta. Il assure que la sécurité a été renforcée dans l'enclave, notamment les effectifs d'agents de la garde civile, de l'armée et de la police. Une réponse à la manifestation de ce dimanche à Ceuta qui a rassemblé 5000 personnes venues demander aux autorités d'agir face à la situation dans l'enclave.
3: Sarah Krakovic.
2: Les pompiers espagnols restent mobilisés face aux incendies.
3: En Andalousie, dans le sud du pays, le feu échappe encore à leur contrôle. Il a déjà ravagé près de 20 000 hectares autour de la ville médiévale de Niebla, selon les autorités régionales. Plus de 244 000 hectares ont brûlé en Espagne depuis le début de l'année. En France, le bilan est lui de 122 000 hectares brûlés, du jamais vu. Un tiers en Gironde, la région qui a payé le plus lourd tribut avec l'incendie géant parti du village de Somos le 22 juillet.
2: C'est un drame qui aurait pu et dû être évité, c'est ce que dit le maire de la commune.
3: Didier Chautard qui dénonce des décisions prises dans l'urgence et loin du terrain. Il a directement interpellé le président de la République, Emmanuel Macron, Marie Lecoq.
7: Qui écoute réellement le territoire? C'est la question que pose la commune de Somos dans une lettre ouverte publiée sur Facebook. Une lettre avant tout un plaidoyer, mais aussi un cri d'alarme. 2 semaines après la visite d'Emmanuel Macron en Gironde, le maire Didier Chautard dresse un bilan amer des recommandations faites sur place par le chef de l'État. Ajouter des équipements, des interdictions ou des contraintes pour lutter contre les incendies. Autant de propositions, selon lui, formulées dans l'urgence et trop éloignées de la réalité du terrain. Ne nous trompons pas de réponse, prévient le maire de Somos. Dans ce long texte, les DIL dénoncent le silence assourdissant de l'État sur les causes profondes de ces incendies, sécheresse, ressources en eau, climat, préservation des sols ou encore protection de la biodiversité. Il exige de l'État qu'il entende le rappel à l'ordre de la nature, selon ses termes, et demande une véritable stratégie construite avec les élus locaux. Des élus que le Premier ministre Sébastien Lecornu prévoit d'ailleurs de rencontrer lundi prochain. Une visite en Gironde, point de départ d'une mission de l'État pour la reconstruction et l'adaptation des territoires après les incendies.
3: Les collectivités locales qui doivent absorber une bonne partie des coûts encore non chiffrés des secours, puis de la remise en état notamment des routes et des réseaux.
2: Les forêts brûlent et les océans surchauffent plus que jamais.
3: En juillet, la température moyenne à la surface des océans a frôlé les 21 degrés, la température la plus élevée jamais mesurée. C'est l'une des alertes qui ressort du bilan mensuel du Service européen sur le changement climatique, Copernicus, avec les chaleurs et les sécheresses records dans l'ouest du continent européen. Les pêcheurs font les frais de ce réchauffement des océans, surtout en Afrique. C'est le cas notamment au Sénégal, Thaïs Moreau.
6: Plus les eaux de l'océan sont chaudes, plus le poisson se fait rare et donc cher. Diaba Diop est transformatrice de poissons et présidente du réseau des femmes de la pêche artisanale du Sénégal.
8: Actuellement, tu peux rester 2 jours sans même avoir 2 caisses de poisson. Par exemple, la caisse de sardinelle qu'on achetait à l'époque à 2000 francs, 3000, voire 6000 au maximum. Actuellement, cette caisse-là, on l'achète à 30 000, voire 40 000.
6: Le tiof, ou la sardinelle en particulier, sont des espèces de plus en plus rares, selon Diaba Diop. Les pêcheurs sénégalais sont alors contraints de naviguer plus loin pour pouvoir pêcher.
8: Les pêcheurs sont tellement endettés parce qu'ils ne peuvent plus supporter le coût, la quantité de carburant acheté pour aller pêcher.
6: La pêche est un secteur vital pour l'Afrique. Elle fait vivre plus de 12 millions de personnes sur le continent.
3: Thaïs Moreau.
2: La Hongrie, elle poursuit sa mue après le départ de Viktor Orban. C'était il y a tout juste 4 mois.
3: Le nouveau Premier ministre avait promis de chasser l'ancienne élite et il tient parole puisqu'aujourd'hui le Parlement hongrois va élire un nouveau président. Le parti Tisza de Peter Madiar, très largement majoritaire à l'Assemblée nationale, a choisi András Baka parmi une dizaine de personnalités. Un ancien président de la Cour suprême qui va donc être élu puisqu'il est le seul candidat en lice. Son portrait, signé Florence Labruyère.
9: À 73 ans, András Baka devient le nouveau président de la République hongroise. Silhouette élancée et petite lunette ronde, cet homme distingué est un juriste réputé pour sa compétence. Il a été juge à la Cour européenne des droits de l'homme pendant 15 ans. Il est aussi connu pour son indépendance. En 2012, alors qu'il est président de la Cour suprême de Hongrie, András Baka ose s'opposer à Viktor Orban. Ce dernier a fait voter une loi pour purger la magistrature et y nommer des fidèles. Mais Orban ne souffre pas la critique, il limoge aussitôt András Baka. Aujourd'hui, c'est une belle revanche pour le juge qui a dit non à Viktor Orban. En Hongrie, le président de la République a un rôle protocolaire, mais il peut refuser de signer des lois s'il les juge contraires au droit. Sous Viktor Orban, les présidents de la République, qui étaient des fidèles du régime, ont signé sans sourciller des lois liberticides. En choisissant un homme qui n'hésitera pas à contredire le gouvernement, le parti de Peter Madiar contribue à restaurer la démocratie malmenée par Viktor Orban. Florence Labruyère, Budapest, RFI.
2: Et puis Lisa, c'est plutôt une bonne nouvelle pour les Français. Le démarchage téléphonique non consenti est interdit à partir d'aujourd'hui.
3: Oui, des appels indésirables, intempestifs, très agaçants. La mesure est donc plébiscitée, mais beaucoup doutent de son efficacité. Reportage de Stéphane Genest.
10: Allô ?
11: Oui, allô ? Oui. Je vous appelle au sujet de vos factures téléphoniques.
12: Cette conversation téléphonique, Grégoire peut l'avoir plusieurs fois par jour. Mais pour éviter de recevoir trop d'appels de ce type, il a trouvé la solution.
10: C'est assez pratique, la fonctionnalité sur le téléphone qui permet de filtrer les appels qu'on n'a pas dans le répertoire. Mais les inconvénients, parfois ça fait rater des appels qui peuvent être importants.
12: Mélanie, elle, a opté pour une autre astuce, un peu plus radicale.
13: J'identifie certains numéros et j'essaie de les éviter au maximum. Au début, je bloquais beaucoup les numéros. Je pense que même récemment, j'ai vu que j'avais bloqué peut-être 100 numéros de ce type, ce qui est énorme.
0: C'était le journal de RFI, Radio France Internationale. 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

0: Un demi-siècle d'histoire, de secrets et d'architecture, et ce sont vos questions qui font l'émission. Pour y répondre, nous recevons des experts et des expertes. Marie Ferré, directrice du patrimoine culturel de Rodez Agglomération, Anne Baron, chef de projet culturel pour le Pays d'Art et d'Histoire, et Aurélien Pierre, directeur des musées Fenaille et Denis Puech. Voyagez à travers les siècles et venez percer les secrets de la cathédrale de Rodez.
1: Pour l'épisode du jour, Anne, est-ce que vous pourriez nous raconter des anecdotes sur le clocher de notre cathédrale, la cathédrale de Rodez ?
2: Alors oui, des anecdotes, il y en a plusieurs, mais pour vous en citer quelques-unes, tout d'abord, peut-être certains d'entre vous le savent ou pas, mais le clocher abrite en fait un four à pain qui est situé dans un entresol, juste avant le premier escalier. Donc c'est un four de très grande dimension, hein, qui a été utilisé à différentes fins. Et comme notamment pouvoir se nourrir aussi en cas de siège. Parce qu'il faut rappeler que la cathédrale est aussi un lieu fortifié. En ce qui concerne aussi une autre anecdote qui concerne plus la légende, je dirais, de la construction du clocher. La construction du clocher sous l'évêque François d'Estaing, elle a été assez rapide, ça a mis moins de 13 ans. Et donc cette rapidité de construction, certains pensaient que les anges étaient intervenus pour faciliter cette construction, et d'autant plus que François d'Estaing avait instauré une fête en l'honneur des saints anges gardiens. Donc la réalité, c'est que lors de cette reconstruction, l'évêque François d'Estaing était déjà assez âgé et il souhaitait voir le clocher terminé avant sa mort. Et c'est pour ça qu'il y a eu des avancées significatives sur le chantier. Et d'ailleurs, 3 ans après la fin du chantier, François d'Estaing est décédé. Et dernière anecdote, si vous observez la façade occidentale du clocher, vous pourrez distinguer plusieurs impacts de balles qui datent de la Révolution française. Parce que les révolutionnaires, désireux de faire disparaître les symboles de l'Ancien Régime, ont tiré sur les blasons des évêques pour tenter d'en effacer les armoiries. Donc n'hésitez pas à lever les yeux au ciel.
1: Du pain, des anges, des balles, cette cathédrale a vécu vraiment beaucoup de choses. Merci beaucoup Anne.
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0: Bienvenue dans l'agenda culturel de l'été sur Radio Temps Rodez. Pour ce mardi 11 août, qu'est-ce qu'on vous a concocté? Eh bien, toute l'équipe vous recommande les soirées musicales du château de Belcastel. Ces soirées mélodiques qui accueillent face aux douves du château de la musique classique, de la musique brésilienne ou de la musique française, dans un format intimiste et des soirées qui ont lieu jusqu'au 13 août. Donc pour ce soir, on a Anachronic Tribu qui chante une relecture énergique et originale du répertoire des enfants terrible, ça parlera à certains et certaines d'entre nous. La soirée est à 18 €, le début du concert est donc ce soir à 20h30. Réservez vos places sur châteaubelcastel.com. Et sachez que si vous avez une âme de comédien-comédienne, Félix Guimard est actuellement en tournage à Millau et recherche des figurants-figurantes. Il y a différents profils, des cyclistes, des professionnels funéraires et des jeunes pour plusieurs décors. Ce sera pour une à deux journées de tournage selon les profils, entre le 24 août et le 4 septembre 2026 à Saint-Bozély, à Espalion, à Viala-du-Tarn et à Vabre-l'Abbaye. N'hésitez pas, vous pouvez retrouver l'annonce complète et candidater pour ce casting sur tous les castings au pluriel.fr. Et enfin, pour refermer cet agenda culturel de l'été, je laisse la place à notre bénévole Patrice qui nous fait sa recommandation lecture de l'été.
1: Si calmement m'était compté, parodiant ici le titre du film fameux de Sacha Guitry et sans prétention d'égaler la splendeur de Versailles, le château de Kalmondoldt méritait néanmoins une publication relatant ses histoires. L'Union Sauvegarde Auvergne et l'Association des Amis de Calmont ont confié à une jeune historienne, Gaëlle Mailleux, le soin de compiler les rapports d'archives, les témoignages, comptes rendus, pour publier sa dernière revue, le numéro 154, édité en juillet 2026, intitulé « Kalmondoldt, de l'histoire à la sauvegarde d'un château ». Un livre à la portée de tous. Aujourd'hui, il vous appartient de lire cet ouvrage. Avant ou après une visite, dans tous les cas, vous apprendrez beaucoup sur l'histoire de la vallée du Lot, notre patrimoine. L'ouvrage est en vente au prix de 22 € au château, à la Maison du Livre de Rodez, dans toutes les bonnes librairies et maisons de la presse, ou par correspondance sur le site de l'Union Sauvegarde du Rouergue.

0: aujourd'hui, j'ai avec moi au micro Stéphane Mazard, maire de Rodez et président d'agglomération. Bonjour Monsieur Mazard.
1: Bonjour.
0: Alors aujourd'hui, nous sommes là pour parler de Rodez Plage. Rodez Plage qui a repris ses quartiers dans l'ancien camping de l'Ayoule depuis le 3 août dernier. L'année dernière, il avait eu lieu aux anciens haras de Rodez. Première question déjà, pourquoi ce choix de retour aux sources à l'Ayoule ?
1: Alors, retour aux sources, pas vraiment, parce qu'en fait, Rodez Plage s'est beaucoup promené. Initialement, d'ailleurs, il avait été mis en œuvre sur le parc qui abrite aujourd'hui le musée Soulages, le jardin public. Et puis ensuite, donc, il a migré à divers endroits. Et depuis maintenant quelques années, il était au haras. Nous, c'était un engagement de campagne. Pendant la campagne des municipales, nous avions dit que si nous étions élus, on mettrait en place donc Rodez Plage sur l'ancien camping de l'Ayoule. Pourquoi ? Parce qu'on estime que c'est l'endroit idéal pour ce type d'activité. Je vous rappelle quand même que les activités qui sont menées, ce sont des activités ludiques, récréatives, pédagogiques aussi en partie, hein, puisqu'il y a la médiathèque, la MJC qui sont présents, avec des aspects plus intellectuels ou artistiques. Et on pense effectivement que ces activités-là trouvent toute leur place dans cet ancien camping. L'ancien camping à l'Ayoule, c'est avant tout une crène de verdure, avec des arbres qui permettent donc d'avoir des espaces ombragés. Et puis nous sommes donc juste à côté de la rivière Aveyron, et on sait qu'aujourd'hui, dès qu'on peut être à côté d'un cours d'eau, ça apporte de la fraîcheur. Voilà, on vit maintenant depuis plusieurs semaines des épisodes qui se succèdent les uns aux autres de canicules très fortes, qui sont très éprouvantes pour les organismes, pour les personnes qui vivent dans leur appartement, qui ne peuvent pas toujours sortir et avoir un îlot de fraîcheur à proximité. Et donc là, Rodez Plage, c'est à la fois des activités ludiques pour les enfants, mais c'est aussi le moyen pour les familles de venir se poser et se rafraîchir à l'ombre et auprès d'un cours d'eau. Mmh.
0: Vous parliez des activités pour les enfants, justement, vous pouvez me dire un mot sur le programme, comment est-ce que ça a été conducté avec vos équipes, alors, on est vraiment sur des activités pour les enfants.
1: Alors, il y a vraiment des activités de plein air et habituelles. Hein. On passe avec l'espace réservé pour les quads, à l'espace réservé pour se rafraîchir avec des jeux d'eau et des éléments gonflables. Et puis après, on a des prestataires qui viennent donc faire découvrir des jeux en bois. Donc ça, c'est très prisé par les familles. Il y a bien évidemment après toutes les activités de sport pleine nature, que sont les tyroliennes, l'acrobranche, etc. Donc avec un partenaire qui est bien connu ici au niveau local, qui s'appelle Vertigeux. Donc voilà, après il y a des jeux de ballon, il y a des jeux de vélo, de déplacement, enfin voilà, donc c'est une multitude donc de loisirs qui sont permis donc sur cet espace, et les enfants peuvent encore une fois avec les parents, les grands frères, les grandes sœurs, les grands-parents, les arrière-grands-parents aussi parfois, hein, c'est très intergénérationnel, mais passer d'un espace à l'autre. Et justement ce coffre, cet espace donc de l'ancien camping, vous savez, par définition, en camping, il y a des espaces limités dans lesquels donc on posait sa caravane ou sa tente. Et donc ça permet d'avoir comme ça des lieux qui sont bien identifiés, bien séparés des autres, et qui permettent donc d'y exercer des activités en toute quiétude, sans empiéter sur le jeu du voisin.
0: Ça a été monté en partenariat avec la MJC aussi, parce qu'il y a aussi les équipes de la MJC et aussi d'autres associations locales.
1: Bien sûr, donc on embarque avec nous donc des acteurs qui sont familiers de cette coopération avec la ville de Rodez, que ce soit la MJC ou même la médiathèque. Tout à l'heure, je vous parlais d'activités plus intellectuelles. Hier, par exemple, donc matin, il y avait la médiathèque qui organisait une

0: du site de Rhodes Plage tout au long de la journée. Donc voilà, donc on a une très très forte fréquentation. Moi, je m'y suis rendu lundi, le premier jour, le jour de l'inauguration. J'y suis passé également hier. Et j'ai été agréablement surpris de voir autant de monde. Et puis, j'ai été aussi agréablement surpris de voir le niveau d'interpellation de nos concitoyens, à mon égard, avec des gens qui me disaient « Merci de l'avoir remis ici, bravo de l'avoir fait ici. » Parce qu'encore une fois, on respire, il y a de l'ombre, c'est très agréable et c'est très adapté.
1: Très bien, donc on rappelle pour les Ruthénois et Ruthénoises, pour profiter de Rhodes Plage, c'est tous les jours du lundi au samedi, toute la journée jusqu'au 22 août. Et pour tout savoir sur les activités, vous avez le choix entre le site de la ville de Rhodes, ville-rhodes.fr, celui de l'office de tourisme, rhodes-tourisme.fr, ou celui du département, tourisme-aveyron.fr.
0: Merci et bravo pour cette belle promotion.
1: Merci Monsieur Mazard d'être venu à notre micro.
0: Merci à vous.

question de langage, d'apprentissage. Non parlo italiano, si seulement j'y étais né, je le parlerais bene.

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2: Pays d'importants dégâts dans la région du Chocó, l'épicentre du sinistre. Le président s'est aussitôt rendu sur place et a promis des aides d'urgence. On est en direct de Medellín dans 30 secondes. Pas de répit pour les pompiers en Europe. La saison des feux est particulièrement éprouvante, historique. Les pays les plus débordés par les flammes ont pu profiter d'un mécanisme d'urgence européen. Mécanisme qui a permis d'organiser la solidarité sur le continent. Dans ce journal également, l'administration Trump et son offensive contre les vaccins. Et puis en fin de journal, une balade entre les collines verdoyantes de la Comté, les royaumes féeriques des elfes. Le Seigneur des Anneaux se raconte en ce moment dans une exposition dans l'ouest de la France.
3: Et c'est une course contre la montre qui est engagée en Colombie.
2: Pour retrouver des survivants, quelques heures après un violent séisme, il a fait déjà 132 morts, des centaines de blessés. Les secouristes fouillent les décombres en pleine nuit à l'aide de lampes frontales, de projecteurs. L'état d'urgence a été déclaré après ce sinistre dont l'épicentre se trouve dans la région pauvre du Chocó, au bord du Pacifique. Le nouveau président Abelardo de la Esprit y a investi ce week-end, s'est tout de suite rendu sur place. Il a présenté deux premières mesures d'urgence. Najat Benra, Rabat, vous êtes notre correspondante à Medellín. Najat, qu'est-ce qu'a annoncé le président tout à l'heure ?
4: Alors, il a annoncé avant tout des aides financières pour les victimes qui ont tout perdu. Une subvention d'aide à la location qui a été donc créée. Elle doit permettre aux victimes de se reloger le temps des travaux de reconstruction des logements affectés par le séisme. Et plusieurs équipes de secours ont déjà été envoyées depuis de nombreuses villes colombiennes. On a d'ailleurs vu en direct sur les chaînes locales plusieurs sauvetages, dont un bébé de 6 mois et sa mère. À l'heure où je vous parle, les opérations de recherche se poursuivent encore et des collectes de dons s'organisent pour envoyer de l'aide aux victimes. L'aide arrive aussi de l'extérieur, puisque les États-Unis annoncent par exemple une enveloppe de 15,5 millions de dollars pour des abris d'urgence, de la nourriture et l'évaluation des dégâts.
2: Et Najat, comment s'organisent les secours ? On a vu une réponse des autorités très rapide.
4: Oui, très rapide. Le président, vous l'avez dit, s'est rendu sur place, mais il a aussi rapidement envoyé des soldats sur le terrain. Il s'est lui-même rendu dans plusieurs villes, non seulement à Quibdo, mais aussi à Cali. Quelques heures après le séisme, on a vu les pompiers, des machines dans les zones sinistrées pour faciliter les recherches. Et même si tout le monde a en tête les images du récent séisme au Venezuela, la situation est bien différente en Colombie, à commencer par la réaction rapide du gouvernement, mais aussi concernant les dégâts causés par le séisme, même si la magnitude était quasi identique. 7,4, les conséquences ne sont pas de la même ampleur ici, notamment car les secousses ont été plus profondes. Elles étaient à environ 100 km, alors qu'au Venezuela, c'était seulement d'une vingtaine de kilomètres.
2: Najat Benrabah, correspondante de RFI à Medellín.
3: Les pompiers en Europe se battent toujours contre les incendies.
2: Un été particulièrement éprouvant, marqué par des brasiers géants dans plusieurs pays du continent. En ce moment, l'Andalousie, dans le sud de l'Espagne, subit un important feu. Plusieurs centaines de personnes ont dû être évacués. En Grèce, les pompiers ont réussi il y a quelques heures à circonscrire un incendie près d'Athènes. Et pour combattre les flammes, cet été, l'aide s'organise au-delà des frontières grâce au mécanisme de protection civile de l'Union européenne. Des dizaines de pompiers roumains, par exemple, ont répondu à l'appel. Correspondance à Bucarest de Guillaume Bernès.
5: Depuis début juillet, des pompiers roumains participent à la lutte contre les incendies en France. Le colonel Florin Lucacci fait partie des 40 pompiers déployés dans l'Hexagone à quelques 2000 km de chez lui.
6: Nous avons avec nous un officier qui parle français pour établir les missions avec les pompiers locaux. Ici, les incendies sont de plus grande ampleur que chez nous, en Roumanie. La végétation est différente de ce à quoi nous sommes habitués, le terrain est plus sec. Mais sur le plan opérationnel, c'était comme travailler sur un incendie en Roumanie. Rien ne nous a surpris.
5: La Roumanie compte actuellement 80 pompiers déployés à l'étranger, une moitié en France, une autre en Grèce, un soutien que Bucarest assure pouvoir fournir sans affecter ses propres capacités d'intervention. Bogdan Toma, porte-parole du département pour les situations d'urgence.
7: Nous avons envoyé uniquement des moyens terrestres avec des camions-citernes pour lutter contre les feux de forêt. Cela ne nous affecte pas car en Roumanie, nous avons eu quelques feux de forêt la semaine dernière, mais ils étaient moins importants que l'année précédente. Et les pompiers déployés viennent de plusieurs départements. Deux viennent du département de Timiș, 4 de Bucarest. Notre capacité d'intervention en Roumanie reste intacte.
5: Les pompiers déployés à l'étranger ne représentent qu'une faible part des effectifs roumains qui comptent 27 000 soldats du feu. Guillaume Bernès, Bucarest, RFI.
2: Un déploiement d'aide prévu donc par le mécanisme de protection civile de l'Union européenne, un instrument d'assistance d'urgence créé par la Commission européenne en 2001.
3: On va en reparler justement dans une dizaine de minutes avec la commissaire européenne à la préparation et à la gestion des crises, Adja Labib. En Ukraine, au moins 9 morts dans de nouvelles frappes russes.
2: 6 à Zaporijia dans le sud-est, 3 dans des frappes distinctes dans la région de Dnipropetrovsk dans l'est. La capitale Kiev a aussi été visée cette nuit par des missiles balistiques. La Russie a intensifié ces dernières semaines ses frappes à quelques semaines des élections législatives.
3: Ouais, même s'il n'y a pas beaucoup d'enjeux pour ce scrutin en septembre.
2: Et car les principaux opposants au président russe, Vladimir Poutine, sont soit emprisonnés, soit en exil ou bien morts. Et il y aura encore moins de suspense en septembre puisque Yabloko, le seul parti anti-guerre, n'a pas le droit de se présenter. Décision hier de la Cour suprême à Moscou, Jean-Didier Revoin.
8: Lors de l'audience de la Cour suprême de Russie qui s'est tenue hier à Moscou, les dénégations du président de Yabloko n'auront servi à rien. Nikolaï Rybakov a répété devant les juges qu'à l'instar de Vladimir Poutine, son parti estimait qu'il fallait entamer des négociations avec l'Ukraine, tout en soulignant son incompréhension de voir cette position qualifiée d'extrémiste par le plaignant. Le parti conservateur nationaliste Rodina l'accusait en plus de bénéficier de financements venus de l'étranger et d'avoir dépassé le plafond financier qui lui est alloué pour la campagne en cours. Autant d'accusations validées par la plus haute instance judiciaire russe, même si Yabloko a toujours réfuté ces accusations portées contre lui. Le parti a d'ores et déjà annoncé qu'il ferait recours contre cette décision qui l'exclut du champ politique national, mais ses chances d'obtenir gain de cause sont quasi inexistantes au vu du fonctionnement de la justice russe qui n'invalide pratiquement jamais ses décisions antérieures. Quant à l'impact de cette exclusion sur le scrutin, il sera très faible, poussant à l'abstention les 3 à 6% d'électeurs qui auraient été susceptibles de voter pour le parti qui a porté les espoirs des libéraux russes après l'effondrement de l'URSS. Jean-Didier Revoin, Moscou. RFI.
2: Et après cette décision de la Cour suprême, des centaines de personnes ont manifesté devant l'institution, alors que la campagne se poursuit donc sans Yabloko pour les législatives de septembre. Autre scrutin à venir aussi cet automne, cette fois aux États-Unis, les élections de mi-mandat. L'ensemble des sièges de la Chambre des représentants seront renouvelés, un tiers pour ceux du Sénat. Et on aura déjà aujourd'hui un aperçu de la tendance, puisque plusieurs États organisent des primaires. Les yeux seront surtout tournés vers le Wisconsin, un État pivot. Là-bas, les démocrates veulent voir si les électeurs privilégient plutôt la frange centriste du parti ou bien son aile progressiste.
3: Pendant ce temps-là, côté républicain, l'administration Trump, elle, continue son offensive contre les vaccins.
2: Le président Donald Trump a signé hier un décret avec de nouvelles recommandations. Il voudrait espacer les injections de vaccins pour les enfants. Et encore une fois, il fait un lien entre vaccination et autisme. Correspondance à New York de Gwendal Lavina.
9: Le décret propose de vacciner les enfants contre moins de maladies et de dissocier les injections contre la rougeole, la rubéole et les oreillons, ce qui va contre les recommandations de la majorité de la communauté scientifique. Donald Trump a pourtant défendu la mesure.
10: C'est incroyable, on n'a rien à perdre en faisant ça. Le pire qui pourrait arriver, c'est qu'il ne se passe rien. Mais d'un autre côté, on pourrait sauver des centaines de milliers, des millions de vies. J'aurais aimé le faire plus tôt, mais la justice l'a empêché.
9: Aucune donnée scientifique ne soutient son propos, mais cela n'a pas freiné le président et son ministre de la Santé, Robert Kennedy Jr. À plusieurs reprises, et comme depuis des années, ils ont lié la vaccination à l'augmentation des cas d'autisme aux États-Unis, ce qui n'a jamais été établi. Le docteur Jay Bhattacharya, directeur de l'Institut National de la Santé, a aussi tenu des propos au relent complotiste pour remercier le président.
11: On a changé la façon dont la population et les scientifiques réfléchissent à l'autisme. Vous leur posez des questions qu'il était difficile de se poser. Si vous établissez un lien entre l'autisme et des choses politiquement correctes, vous craignez que votre carrière scientifique soit terminée.
9: Depuis l'arrivée au pouvoir de Donald Trump, la couverture vaccinale de la population a chuté et le pays connaît sa pire épidémie de rougeole depuis 35 ans. Wendell Lavina, New York. RFI.
2: Et le sénateur républicain Bill Cassidy, lui-même médecin, a affirmé sur le réseau social X que ce décret ne ferait qu'accroître la méfiance et compromettre la sécurité des enfants. Le président, dit-il, ne dispose pas de l'expertise nécessaire pour mettre en œuvre ces changements. Les vaccins ne provoquent pas l'autisme, insiste Bill Cassidy.
3: C'est un nouveau signe de réchauffement entre Bamako et Alger.
2: Le premier ministre algérien Sifi Garib a invité hier son homologue malien, Abdoulaye Maïga. Ils se sont appelés hier et ont convenu de dynamiser les relations bilatérales, des relations rétablies. Déjà il y a un mois, les deux pays avaient rouvert leur espace aérien. On s'approche donc d'une fin de plus d'un an de brouille débutée après la destruction d'un drone malien par l'armée algérienne. Kader Abderrahim est maître de conférences à Sciences Po, auteur de Géopolitique de l'Algérie. Pour lui, il est temps, en effet, de retrouver la voie diplomatique au vu du contexte sécuritaire dans la région.
12: Maintenant, ça va aller vite parce que les deux pays ont des intérêts communs et qu'ils ne peuvent plus continuer à se tourner le dos à un moment où les tensions s'accumulent sur un certain nombre de dossiers communs, sur la gestion des groupes terroristes dans le Sahel et le Sahara. Et puis, il y a des politiques davantage diplomatiques, de rapprochement qui sont nécessaires. On voit bien que Moscou, la Russie, a joué un rôle très important pour convaincre les deux parties de retrouver la voie diplomatique et de stabiliser le front sahélien, qui est devenu une menace à la fois de stabilisation pour l'ensemble des pays du Sahara et du Sahel, mais qui menace aussi les intérêts, notamment pour la présence russe dans la région.
2: Kader Abderrahim, maître de conférence à Sciences Po, propos recueillis par Ouda Ibrahim.
3: Et puis avant de parler natation dans le journal des sports, Marion fait un détour en Terre du Milieu.
2: Elle n'est pas si loin que ça, cette Terre du Milieu, ce continent fictif de Tolkien, théâtre du Seigneur des Anneaux. Car dans l'ouest de la France, on peut se plonger en ce moment dans ces paysages fantastiques auprès des hobbits et des elfes. La presqu'île de Guérande expose en ce moment les œuvres de l'illustrateur John Ho, qui est directeur artistique de la trilogie adaptée au cinéma. Et même le décor sur place est dans le thème, Léo Hélène.
13: Sous les arbres, autour des vestiges de ce château fort construit entre les 13 et 17e siècles, on découvre toute la dimension végétale des œuvres de l'artiste canadien qui a donné vie à l'univers de Tolkien.
14: On a deux Gandalf, par exemple.
13: Fanny, médiatrice au château.
14: On va avoir aussi une illustration, on voit des hobbits et un Nazgûl. Mais pas que ça, hein. On va avoir des couvertures de livres, donc pareil avec une nature très très présente, beaucoup de forêts avec des animaux un peu extraordinaires. C'est plutôt sur cette thématique-là qu'on va avoir des œuvres.
13: Avec par exemple les fameux Ents, ces arbres vivants défenseurs de la forêt qui se fondent très bien dans ce décor.
14: Il y a vraiment quelque chose d'envoûtant, c'est pas juste une forteresse mais la nature qui est autour, les oiseaux qui chantent, la végétation, ces grands arbres qui sont très très vieux ajoutent vraiment une dimension féerique et parfaite dans un cadre de fantaisie médiévale.
13: De quoi ravir Jérôme, un grand passionné venu visiter les trois sites.
15: J'ai la signature de Tolkien en tatouage sur le bras. Je suis très content, je trouve que c'est vraiment très beau, très sympa. C'est des dessins que j'avais pu voir dans les livres. C'est vraiment un lieu d'exposition exceptionnel. C'est un côté mystique un peu ici. C'est calme, c'est reposant. Et les douves du château avec le marais qui s'assèche, on a l'impression d'y être presque.
13: Léo Hélène Herbignac, RFI.
2: Voilà Clotilde, si vous voulez aller voir des hobbits, direction.
3: Pour vous, visiblement.
2: Oui, moi j'aime bien le Seigneur des Anneaux.
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16: Un amusement chill et coloré, voici Summer 1960. Ne me demandez pas pourquoi 1960, par contre pour Summer, le jeu affiche un esprit peace and love. Il fait appel au sens stratégique, mais tranquille. Il dure environ 15 minutes et se destine pour 2 à 4 joueurs. Il se compose de jolies cartes avec des mandalas colorés et des chiffres en leur coin. Le but est de se débarrasser de toutes ces cartes et d'accumuler le moins de points possible. On doit recouvrir des cartes mandalas d'un tapis avec leur identique numérotée. Mais à la condition de ne pas répéter le même chiffre figurant sur les autres cartes de la ligne et de la colonne. J'ai réveillé votre curiosité, alors on se lance. Joue. Imaginez, on est trois. Il fait chaud, on n'a pas envie de faire trop d'efforts, ni trop réfléchir. Juste lever le coude pour boire du frais. Et de jouer tranquille à Summer 1960 pour se divertir. On pose les cartes tapis, soit 9 cartes mandala, 3 par côté. Ce sont celles-ci qui n'ont pas de chiffres. On se distribue les autres cartes en conservant une pioche. Je pose une carte avec un mandala fleur violette sur son homologue. Ma carte a un 3. Je bloque ainsi la ligne et la colonne aux autres cartes qui pourraient avoir un 3. À ton tour, tu places un mandala jaune affichant un 2 sur son homologue. Idem, tu bloques la ligne et la colonne aux autres cartes mandala affichant un 2. Ça joue plusieurs tours et à un moment, forcément, un joueur est bloqué à cause des chiffres. Il pioche et passe un tour. Je joue un mandala bleu sur bleu avec un 2. Oui, on peut poser une carte sur une autre carte numérotée. Il se trouve que c'est la troisième carte posée avec un 2. Alors je crie trio. Cela permet de les enlever. Et ainsi on révèle à nouveau 3 cartes qui étaient en dessous. Cela brasse le jeu. Et ainsi de suite jusqu'à ce qu'une personne ait épuisé ses cartes. Celle-ci a gagné. Si elle a fait des trios, son score sera même négatif au premier tour. Les autres additionneront les chiffres de leurs cartes restantes en main. Summer 1960 m'a offert un moment agréable. Il ne fait pas chauffer les neurones, mais demande un petit peu d'attention quand même. Pour moi, il convient bien quand on cherche un jeu simple, léger et court. Si vous ne pouvez pas l'acheter, il est facile à reproduire. On peut même remplacer les fleurs mandala par tout autre dessin. Sinon, peut-être le trouverez-vous dans une ludothèque. Amusez-vous bien!
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0: Bienvenue dans l'agenda culturel de l'été sur Radio Temps Rodez. Pour ce mardi 11 août, qu'est-ce qu'on vous a concocté? Eh bien, toute l'équipe vous recommande les soirées musicales du château de Belcastel. Ces soirées mélodiques qui accueillent face aux douves du château de la musique classique, de la musique brésilienne ou de la musique française dans un format intimiste et des soirées qui ont lieu jusqu'au 13 août. Donc pour ce soir, on a Anachronique Tribu qui chante une relecture énergique et originale du répertoire des enfants terrible, ça parlera à certains et certaines d'entre nous. La soirée est à 18 €, le début du concert est donc ce soir à 20h30. Réservez vos places sur châteaubelcastel.com. Et sachez que si vous avez une âme de comédien, comédienne, Félix Guimard est actuellement en tournage à Millau et recherche des figurants, figurantes. Il y a différents profils, des cyclistes, des professionnels funéraires et des jeunes pour plusieurs décors. Ce sera pour une à deux journées de tournage selon les profils, entre le 24 août et le 4 septembre 2026 à Saint-Bozély, à Espalion, à Viala-du-Tarn et à Vabre-l'Abbaye. N'hésitez pas, vous pouvez retrouver l'annonce complète et candidater pour ce casting sur touslescastingsaupluriel.fr. Et enfin, pour refermer cet agenda culturel de l'été, je laisse la place à notre bénévole Patrice qui nous fait sa recommandation lecture de l'été.
1: Si calmement m'était compté, parodiant ici le titre du film fameux de Sacha Guitry et sans prétention d'égaler la splendeur de Versailles, le château de Calmandolt méritait néanmoins une publication relatant ses histoires. L'Union Sauvegarde Auvergne et l'Association des Amis de Calmont ont confié à une jeune historienne, Gaëlle Mailleux, le soin de compiler les rapports d'archives, les témoignages, comptes rendus, pour publier sa dernière revue, le numéro 154, édité en juillet 2026, intitulé « Calmont-Dolt, de l'histoire à la sauvegarde d'un château ». Un livre à la portée de tous. Aujourd'hui, il vous appartient de lire cet ouvrage avant ou après une visite. Dans tous les cas, vous apprendrez beaucoup sur l'histoire de la vallée du Lot, notre patrimoine. L'ouvrage est en vente au prix de 22 € au château, à la Maison du Livre de Rodez, dans toutes les bonnes librairies et maisons de la presse, ou par correspondance sur le site de l'Union Sauvegarde du Rouergue.
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0: Aujourd'hui, j'ai avec moi au micro Stéphane Mazard, maire de Rodez et président d'agglomération. Bonjour Monsieur Mazard.
1: Bonjour.
0: Alors aujourd'hui, nous sommes là pour parler de Rodez Plage. Rodez Plage qui a repris ses quartiers dans l'ancien camping de l'Ayoul depuis le 3 août dernier. L'année dernière, il avait eu lieu aux anciens haras de Rodez. Première question déjà, pourquoi ce choix de retour aux sources à l'Ayoul ?
1: Alors, retour aux sources, pas vraiment, parce qu'en fait, Rodez Plage s'est beaucoup promené. Initialement, d'ailleurs, il avait été mis en œuvre sur le parc qui abrite aujourd'hui le musée Soulages, le jardin public. Et puis ensuite, donc, il a migré à divers endroits. Et depuis maintenant quelques années, il était au haras. Nous, c'était un engagement de campagne. Pendant la campagne des municipales, nous avions dit que si nous étions élus, on mettrait en place donc Rodez Plage sur l'ancien camping de l'Ayoul. Pourquoi ? Parce qu'on estime que c'est l'endroit idéal pour ce type d'activité. Je vous rappelle quand même que les activités qui sont menées, ce sont des activités ludiques, récréatives, pédagogiques aussi en partie, hein, puisqu'il y a la médiathèque, la MJC qui sont présents, avec des aspects plus intellectuels ou artistiques. Et on pense effectivement que ces activités-là trouvent toute leur place dans cet ancien camping. L'ancien camping à l'Ayoul, c'est avant tout les crènes de verdure, avec des arbres qui permettent donc d'avoir des espaces ombragés. Et puis nous sommes donc juste à côté de la rivière Aveyron, et on sait qu'aujourd'hui, dès qu'on peut être à côté d'un cours d'eau, ça apporte de la fraîcheur. Voilà, on vit maintenant depuis plusieurs semaines des épisodes qui se succèdent les uns aux autres de canicules très fortes, qui sont très éprouvantes pour les organismes, pour les personnes qui vivent dans leur appartement, qui peuvent pas toujours sortir et avoir un îlot de fraîcheur à proximité. Et donc là, Rodez Plage, c'est à la fois des activités ludiques pour les enfants, mais c'est aussi le moyen pour les familles de venir se poser et se rafraîchir à l'ombre et auprès d'un cours d'eau. Mmh.
0: Vous parliez des activités pour les enfants, justement, vous pouvez me dire un mot sur le programme, comment est-ce que ça a été conducté avec vos équipes, mais vraiment sur des activités pour les enfants.
1: Alors, il y a vraiment des activités de plein air et habituelles. Hein. On passe avec l'espace réservé pour les quads, à l'espace réservé pour se rafraîchir avec des jeux d'eau et des éléments gonflables. Et puis après, on a des prestataires qui viennent donc faire découvrir des jeux en bois. Donc ça, c'est très prisé par les familles. Il y a bien évidemment après toutes les activités de sport pleine nature, que sont les tyroliennes, l'acrobranche, etc. Donc avec un partenaire qui est bien connu ici au niveau local, qui s'appelle Vertigeux. Donc voilà, après il y a des jeux de ballon, il y a des jeux de vélo, de déplacement, enfin voilà, donc c'est une multitude donc de loisirs qui sont permis donc sur cet espace, et les enfants peuvent encore une fois avec les parents, les grands frères, les grandes sœurs, les grands-parents, les arrière-grands-parents aussi parfois, hein, c'est très intergénérationnel, passer d'un espace à l'autre. Et justement ce coffre, cet espace donc de l'ancien camping, vous savez, par définition, en camping, il y a des espaces limités dans lesquels donc on posait sa caravane ou sa tente. Et donc ça permet d'avoir comme ça des lieux qui sont bien identifiés, bien séparés des autres, et qui permettent donc d'y exercer des activités en toute quiétude, sans empiéter sur le jeu du voisin.
0: Ça a été monté en partenariat avec la MJC aussi, puisqu'il y a aussi les équipes de la MJC et aussi d'autres associations locales.
1: Bien sûr, donc on embarque avec nous donc des acteurs qui sont familiers de cette coopération avec la ville de Rodez, que ce soit la MJC ou même la médiathèque. Tout à l'heure, je vous parlais d'activités plus intellectuelles. Hier, par exemple, donc matin, il y avait la médiathèque qui organisait une dictée.
0: Pendant les vacances.
1: Donc, vous voyez, pendant les vacances, on peut faire ses devoirs de vacances également, donc, collectivement, sur les dispositifs de Rodez Plage. Donc voilà. Donc, il y en a vraiment pour tous les goûts, pour toutes les générations. Et on y prend beaucoup de plaisir. Et puis, encore une fois, ça permet, donc, à la MJC, à la médiathèque, de montrer toute la palette des activités qu'ils peuvent offrir également tout au long de l'année à nos jeunes à Rodez.
0: Et vous avez une idée de la fréquentation? Jusqu'ici, ça a ouvert le 3 août.
1: C'est parti très très fort. Oui. Avant-hier, c'est plus de 1000 personnes qui ont franchi donc l'entrée du site de Rodez Plage, tout au long de la journée. Donc voilà, donc on a une très très forte fréquentation. Moi, je m'y suis rendu lundi, le premier jour, le jour de l'inauguration. J'y suis passé également hier. Et j'ai été agréablement surpris de voir autant de monde. Et puis, j'ai été aussi agréablement surpris de voir le niveau d'interpellation de nos concitoyens à mon égard, avec des gens qui me disaient « merci de l'avoir remis ici, bravo de l'avoir fait ici ». Parce qu'encore une fois, on respire, il y a de l'ombre, c'est très agréable et c'est très adapté.
0: Très bien, donc on rappelle pour les Ruthénois et Ruthénoises, pour profiter de Rhodes Plage, c'est tous les jours du lundi au samedi, toute la journée jusqu'au 22 août. Et pour tout savoir sur les activités, vous avez le choix entre le site de la ville de Rhodes, ville-rhodes.fr, celui de l'office de tourisme, rhodes-tourisme.fr, ou celui du département, tourisme-aveyron.com.
1: Merci et bravo pour cette belle promotion.
0: Merci Monsieur Mazard d'être venu à notre micro.
1: Merci à vous.
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Le sud de la Louisiane est absolument plat. Le Mississippi, les bayous et les marais sont presque au niveau de la mer, hein, d'où les inondations parfois dramatiques comme celle de 2005 où Katrina a combiné à une pluviométrie assez exceptionnelle. Il y avait des vagues de 11 mètres, paraît-il, dans la mer. Pluviométrie énorme, le Mississippi, enfin bref. Tout ça combiné, ça avait fait céder les digues du lac Pontchartrain. Et comme ailleurs, partout dans le monde, les terres les plus fertiles sont celles qui sont régulièrement recouvertes par les eaux limoneuses. Hein, on le sait, ça c'est. Donc les colons, ils s'étaient évidemment installés sur ces terres. D'ailleurs, une des villes du Delta, une des grandes villes du Delta, elle se nomme Bonne Terre. J'ai interrogé les guides sur la nécessité des cheminées dans les maisons de ces plantations que nous avons visitées. Ils conviennent qu'elles étaient plus décoratives qu'autre chose, hein, ou juste une habitude de construction des colons qui venaient de France, d'Angleterre ou d'Allemagne. Une dame qui visitait avec nous nous a dit qu'il avait neigé cet hiver en Louisiane

0: chez elle, mais que la dernière neige qu'elle avait observée ici remontait à 1963. Et elle nous a dit d'ailleurs que la plupart des Louisianais ne possédaient pas de manteau chaud. Hein. Côté téléphone, attention, ce que nous appelons débloquer n'est pas forcément pour les États-Unis. Les cartes SIM achetées ici ne pourront pas toujours être utilisées, surtout si les téléphones viennent de Chine. L'expérience m'a coûté $30, donc renseignez-vous bien avant pour savoir si vos téléphones sont débloqués au sens où on l'entend ici, sinon vous ne pourrez pas utiliser de carte SIM américaine. Lors de la visite des plantations, on mesure l'horreur de la réalité des esclaves. On le sait déjà, on y est préparé, mais là on rentre dans le détail. Et ces esclaves, ils étaient vendus, marqués au fer rouge, ils étaient obligés de se reproduire parce qu'on revendait leurs enfants. Exactement comme du bétail, quoi. C'est tout simplement dramatique de voir leurs conditions de vie dans des endroits où les plantations ont été reconstituées avec la maison du maître et puis les endroits, si on peut appeler ça des maisons, les cabanes où vivaient les esclaves, avec des détails, je vous les passe, la zizanie organisée entre plusieurs ethnies pour faire que diviser pour mieux régner de la part des maîtres, en plus de toute la violence qui s'exerçait, etc. Lorsque l'esclavagisme s'est arrêté, beaucoup d'entre eux d'ailleurs ont été forcés d'accepter le statut de métayer et de reprendre leur ancien travail pour quelques centimes par jour, hein. Quelques centimes d'ailleurs qu'ils reversaient à la seule boutique de la propriété qui appartenait à leurs anciens maîtres, qui ne les nourrissaient évidemment plus et qui ne les logeaient évidemment plus gratuitement dans leur baraque insalubre. Ils étaient obligés de métayer, ils n'avaient pas d'autre solution, ils étaient nés là pour la plupart, ou ils avaient toujours vécu là, et ils étaient obligés d'accepter ces conditions vraiment horribles. On a aussi entendu beaucoup évoquer le destin du peuple acadien, martyrisé et déporté par les Anglais de leur terre au Canada. Ce peuple aura finalement toujours beaucoup été oppressé en tant que catholique francophone par les Anglais, puis en tant qu'émigré par les Américains. Et il faut noter, ça c'est quelque chose qu'on apprend un petit peu ici, en tout cas en ce qui me concerne, que déjà s'ils étaient partis, c'est parce qu'ils étaient poussés par la misère dans leur pays. C'est-à-dire des gens très très pauvres, hein, ça m'a fait penser aux gens qui étaient partis à Pigoué, les Avéronnais qui étaient à Pigoué, ils étaient tout simplement poussés par la misère pour tenter leur chance de l'autre côté de l'Atlantique. Et donc ils ont eu ce destin tragique, ce peuple a eu ce destin tragique. Lafayette, c'est le berceau des Cadiens, mais très peu encore parlent français. Hein. On a rendu visite à Mega Brown, directrice de radio KRVS, la radio de l'Université de Lafayette. Cette radio universitaire, elle a été créée en 1963. Elle existe en plusieurs sur la même fréquence. Ils diffusent en fait trois fois. C'est un peu comme le DAB en France, mais là, ils utilisent la même fréquence. Ils peuvent passer trois radios sur la même fréquence. Une en hertzien toujours, mais deux en numérique et une vraiment en hertzien. Ici, autour de Lafayette, c'est l'Acadiana. L'Acadiana, c'est 22 comtés. Les 22 comtés qu'on appelle aussi ici paroisses. Comment vous définir l'Acadiana? C'est simple. Au sud, il y a l'océan, les bayous, le Mississippi qui s'y jette, le delta. Et au-delà des 22 paroisses, au nord, à l'est et à l'ouest, ce sont juste les États-Unis. Oui, parce que Acadiana, c'est francophone. Et c'est le foyer historique de la culture acadienne. La cuisine, la musique zydeco que vous entendez derrière moi. Et les héritages des Acadiens déportés du Canada sont prédominants. Ce n'est pas les États-Unis ici. On a rencontré un chef indien, on a eu la chance de rencontrer un chef indien à un village de Vermilionville qui nous a dit « Je suis fier de parler le français car l'anglais c'est une lance de barbare, point virgule, et les Américains ce sont des Anglais. »
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0: Bienvenue dans l'agenda culturel de l'été sur Radio Temps Rodez. Pour ce mardi 11 août, qu'est-ce qu'on vous a concocté? Eh bien, toute l'équipe vous recommande les soirées musicales du château de Belcastel. Ces soirées mélodiques qui accueillent face aux douves du château de la musique classique, de la musique brésilienne ou de la musique française, dans un format intimiste et des soirées qui ont lieu jusqu'au 13 août. Donc pour ce soir, on a Anachronique Tribu qui chante une relecture énergique et originale du répertoire des enfants terrible, ça parlera à certains et certaines d'entre nous. La soirée est à 18€, le début du concert est donc ce soir à 20h30. Réservez vos places sur châteaubelcastel.com. Et sachez que si vous avez une âme de comédien-comédienne, Félix Guimard est actuellement en tournage à Millau et recherche des figurants-figurantes. Il y a différents profils, des cyclistes, des professionnels funéraires et des jeunes pour plusieurs décors. Ce sera pour une à deux journées de tournage selon les profils, entre le 24 août et le 4 septembre 2026 à Saint-Bozély, à Espalion, à Viala du Tarn et à Vabre-l'Abbaye. N'hésitez pas, vous pouvez retrouver l'annonce complète et candidater pour ce casting sur tous les castings au pluriel.fr. Et enfin, pour refermer cet agenda culturel de l'été, je laisse la place à notre bénévole Patrice qui nous fait sa recommandation lecture de l'été.
1: Si calmement m'était compté, parodiant ici le titre du film fameux de Sacha Guitry et sans prétention d'égaler la splendeur de Versailles, le château de Calmandolte méritait néanmoins une publication relatant ses histoires. L'Union Sauvegarde Horaire et l'Association des Amis de Calmont ont confié à une jeune historienne, Gaëlle Mailleux, le soin de compiler les rapports d'archives, les témoignages, comptes rendus, pour publier sa dernière revue, le numéro 154, édité en juillet 2026, intitulé « Calmandolte, de l'histoire à la sauvegarde d'un château ». Un livre à la portée de tous. Aujourd'hui, il vous appartient de lire cet ouvrage, avant ou après une visite. Dans tous les cas, vous apprendrez beaucoup sur l'histoire de la vallée du Lot, notre patrimoine. L'ouvrage est en vente au prix de 22€ au château, à la Maison du Livre de Rodez, dans toutes les bonnes librairies et maisons de la presse, ou par correspondance sur le site de l'Union Sauvegarde du Rouergue.

roi des colons. Tu peux faire le tri pour te rapprocher de Dieu. C'est pas si grave de faire des erreurs. Ce qui est grave, c'est de vouloir les ignorer. Le but, c'est pas d'être la meilleure. Le but, c'est de chaque jour s'améliorer. Imani.

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3: 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Aujourd'hui, au micro, l'entreprise Univers Santé. Aujourd'hui, je suis accompagnée de Jules, commercial à Univers Santé. Bonjour Jules.
4: Bonjour.
3: Alors, on va commencer par le début. Qu'est-ce que c'est Univers Santé, Jules ?
4: Alors, Univers Santé, nous sommes un prestataire de santé qui intervient aussi bien au domicile qu'en collectivité. Voilà, donc nous intervenons dans la prise en charge de patients au domicile, dans le cadre, par exemple, du vieillissement de la population avec l'installation de matériel adapté, également la prise en charge de patients dans le cadre de la perfusion, par exemple, avec des nutritions artificielles, dans le cadre du handicap également, aussi bien au domicile du patient ou en collectivité, dans des EHPAD, par exemple, des centres hospitaliers aussi.
3: Donc vous intervenez pour vous occuper des patients ? Non, vous laissez ça aux professionnels.
4: Ouais, tout à fait. Nous ne faisons pas de soins. Nous on apporte vraiment le côté dispositif médical, le côté matériel, et après, les soins, notamment au domicile, sont réalisés par les infirmières libérales, par exemple.
3: D'accord. Donc, comment ça se passe ? C'est-à-dire que j'ai une personne à domicile qui a besoin de matériel spécifique. Est-ce que je m'adresse plutôt à mon professionnel de santé ou je vous appelle directement ? Qu'est-ce qu'il vaut mieux faire ?
4: Aujourd'hui, on fait du lien avec les différents acteurs qui interviennent au domicile, par exemple. C'est le cas des ADMR, des différentes associations qui interviennent au domicile dans le cadre du ménage. Dans le cadre du soin, ça peut être le cas des infirmières libérales ou également des médecins traitants. Et nous, on fait du lien avec tous ces acteurs pour être recommandés et pour intervenir auprès du patient.
3: D'accord, donc directement auprès des personnes qui interviennent. Et quel type de matériel est-ce que vous proposez aux personnes ?
4: Alors, on est un des rares prestataires qui intervient sur le volet global de la prestation. Donc, on intervient dans le cadre du matériel. Ça peut être un lit médicalisé, un fauteuil roulant, une chaise de douche. On intervient aussi dans le cadre de tout ce qui est perfusion-nutrition, comme je vous ai dit tout à l'heure. Donc, la perfusion-nutrition, c'est de la nutrition entérale, c'est de l'hydratation en perfusion. Dans le cadre du handicap, alors le volet handicap au sens large avec du fauteuil électrique, par exemple. J'ai deux collègues qui s'occupent de ce volet-là. Et après, tout le volet protection, qui peut aussi rentrer en ligne de mire. Mais ce qu'il ne faut pas oublier, c'est que le gros de notre activité, d'où Univers AIR dans notre nom, c'est l'assistance respiratoire.
3: D'accord.
4: Apnée du sommeil, oxygénothérapie, tout le volet de l'assistance respiratoire.
3: D'accord. Et pour bénéficier de ces produits, est-ce qu'il faut être en situation de handicap, avoir une RQTH, être une personne âgée
4: Il y a différentes... la plupart des produits ou des prestations sont soumis au remboursement, notamment des caisses. Mm. Et après, certains produits sont des achats de consommation. Mm. Donc, il y a des bases de remboursement. Il y a des choses qui sont pleinement remboursées. C'est le cas, par exemple, maintenant avec la nouvelle réforme sur le fauteuil roulant qui est prise en charge. Il y a des bases de remboursement. Il y a certains produits qui n'y sont pas soumis. Et donc qui nécessite un achat de la part du bénéficiaire.
3: D'accord. Et est-ce que vous accompagnez les personnes pour justement les demandes de financement ou de remboursement ?
4: Tout à fait.
3: Oui.
4: Tout à fait.
3: Ça fait partie de vos fonctions.
4: Exactement. Je reprends l'exemple de la réforme des fauteuils. On accompagne de A à Z le bénéficiaire sur le montage du dossier et l'échange. En fait, on fait le lien avec la caisse pour qu'il puisse bénéficier du remboursement de son fauteuil roulant. Mmh. Donc on prend les différentes informations, on monte le dossier, on fait le lien avec le prescripteur pour avoir les ordonnances qui correspondent aux besoins du patient et ensuite on fait le lien avec la caisse pour qu'il puisse bénéficier du remboursement et avoir son fauteuil.
3: D'accord, et où est-ce que vous intervenez, uniquement en Aveyron ?
4: Non, le siège historique est à Aurillac, Itrac plus précisément, dans le Cantal. Nous avons donc notre deuxième base qui est à Bozoul. Et on a également
3: plus près de chez nous.
4: Exactement. Donc là, voilà, ce qui concerne un peu plus l'agence de Bozoul pour l'Aveyron. Et on a également deux antennes. Une antenne à Albi, où on fait plutôt le volet prestation globale. Et une antenne sur Issoire, dans le Puy-de-Dôme, là où on intervient plus sur un volet oxygénothérapie, assistance respiratoire et pôle perfusion nutrition. On commence un petit peu à faire de la collectivité sur le Puy-de-Dôme.
3: Et oui, voilà. De la collectivité. Est-ce que vous intervenez aussi auprès d'EHPAD, par exemple,
4: tout à fait.
3: Ou de résidences seniors?
4: Et ça, c'est mon job.
3: Ah, donc, ah bah ça tombe bien.
4: Donc, j'interviens auprès de la collectivité. On intervient au sens large auprès de la collectivité, dans le même esprit que ce que l'on peut faire au domicile, c'est-à-dire une prestation globale. Mmh. On a en capacité aujourd'hui d'accompagner les établissements sur tout un tas de projets. Ça peut être l'accompagnement dans le cadre de l'assistance respiratoire, de la complémentation nutritionnelle, du matériel, du mobilier. Voilà, aujourd'hui, on a le sens, on répond à la quasi-totalité des besoins des structures, même si c'est pas notre volonté aujourd'hui de tout faire en structure. Quand on est sollicité, on est en capacité de répondre aujourd'hui aux demandes des collectivités.
3: D'accord, mais donc ça reste très large.
4: C'est ça.
3: Très bien. Où est-ce qu'on peut vous suivre? Où est-ce qu'on peut prendre contact avec vous?
4: Sur nos réseaux sociaux.
3: Ouais.
4: Donc notre page Facebook ou LinkedIn, qui sont les plus fournis. Mm-hmm. Et également sur Internet en tapant Univers Santé, donc Univers, UNIVAIR.
3: Oui, c'est important. Le côté R.
4: Ben oui, voilà. Aujourd'hui, l'assistance respiratoire représente 60% de notre activité. Donc, j'en ai quand même parlé à la fin parce qu'on cherche à tendre et à développer, bien sûr, toutes les activités annexes. Parce qu'il faut savoir que nous avons dans nos équipes des professionnels de santé. Donc, même si on n'intervient pas dans le cadre du soin, nous avons des professionnels de santé, nous avons des infirmiers et des infirmières, et nous avons également une diététicienne.
3: D'accord.
4: Voilà, au-delà des techniciens et des livreurs. Nous avons également des professionnels de santé.
3: Oui, parce que vous disiez aussi des diététiciennes, vous avez aussi pas des compléments alimentaires.
4: Si, tout à fait, on propose une gamme de complémentation nutritionnelle, alors là plutôt en collectivité, et la diététicienne vient en support des infirmiers quand on a des demandes pour des nutritions artificielles, par exemple, pour des personnes qui reviennent au domicile à la suite d'une hospitalisation, par exemple, et qui nécessitent une nutrition artificielle.
3: D'accord.
4: Donc là, on a un bilan complet qui est réalisé à la fois par notre infirmière et à la fois par notre diététicienne.
3: Très bien. Mais écoutez, ça me paraît très complet. Est-ce que vous souhaitez mettre en avant autre chose?
4: Non, là, ce qu'il faut retenir de nous, c'est qu'aujourd'hui, on est un acteur local qui intervient dans la quasi-totalité des besoins du patient au domicile ou en structure. Et tout cela le plus rapidement possible en étant réactif. Donc voilà, je pense qu'on pourra conclure là-dessus. Mais nous, voilà, on a la volonté dans des acteurs du territoire avec des gens qui habitent dans le territoire, donc la proximité de nos patients, c'est la clé aujourd'hui pour les accompagner au mieux.
3: Très
4: et on
3: bien.
4: Parle souvent du patient, mais on prend aussi, nous, en compte l'aidant qui est là au quotidien, parce qu'il y a des difficultés du patient, mais il y a des difficultés d'aidant aussi.
3: Et, oui.
4: Et on vient en soutien également avec différents partenaires, notamment associatifs.
3: D'accord, donc vous vous appuyez aussi sur le tissu associatif, ce qui est toujours une bonne idée. Très bien, mais écoutez, on arrive à la fin de cette interview. N'hésitez pas, auditeurs, auditrices, à aller vous renseigner sur le site univers-santé.fr, univers AIR, bien évidemment, et aller voir sur leurs réseaux sociaux, notamment sur Facebook. Merci Jules d'être venu à notre micro.
4: Merci pour l'invitation.
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2: Tous les détails dès le début de cette édition. Au Yémen, l'offensive des Houthis n'est pas que sur le terrain, elle se joue aussi en ligne. Après avoir frappé ces derniers jours des cibles saoudiennes, les rebelles pro-iraniens usent de la désinformation sur les réseaux sociaux. L'actualité est également marquée par le retour des fortes chaleurs en France. 43 départements placés en vigilance orange canicule aujourd'hui. De quoi inquiéter les conducteurs de bus parisiens. Près de la moitié des véhicules ne sont pas climatisés. Reportage dans cette édition. Enfin, malgré les condamnations, le patron de la FIFA peut compter sur un soutien, celui du président américain. Donald Trump vole au secours de Gianni Infantino sous le feu des critiques depuis son projet d'ouverture de l'instance mondiale à des investisseurs privés. Nous sommes donc en Syrie pour démarrer cette édition. C'est une première judiciaire depuis la chute du régime Assad. Le tribunal pénal de Damas condamne à mort le président déchu Bachar al-Assad, son frère Maher et son cousin Atef Najib pour crimes contre l'humanité et crimes de guerre. Assad et son frère réfugiés en Russie ont été jugés par contumace. Najib, lui, était présent à l'audience. Bonjour Abla Jounaïdi.
3: Bonjour.
2: Ce procès était présenté comme une étape majeure de la justice transitionnelle en Syrie.
3: Oui, car il s'agit du procès de figure de la répression du soulèvement de 2011 à l'origine de la guerre qui a ravagé le pays. Atef Najib, seul à comparaître ce mardi, est condamné à la mort par pendaison. Il était à la tête de la branche de la sécurité politique à Dera. C'est lui qui a ordonné l'arrestation, puis la torture à mort des adolescents de la ville, puis la répression des premières manifestations anti-régime. Bachar et Maher al-Assad, eux, ont fui à la chute de leur régime en décembre 2024. Moscou leur a accordé l'asile. Les nouvelles autorités syriennes demandent désormais à la Russie de les remettre à la justice syrienne. Une justice, des procès et des verdicts qui sont loin de faire l'unanimité. Le système judiciaire syrien n'est pas conçu pour prendre en main de telles affaires, disent plusieurs organisations des droits humains. Depuis le début de ces audiences, les critiques se font entendre sur la précipitation avec laquelle les procès se tiennent, alors que les 14 ans de guerre et les 40 ans de règne des Assad nécessiteraient de prendre le temps afin de pouvoir connaître toute la vérité, nous confiait ce matin un membre de l'opposition à Bachar al-Assad.
2: Abla Jounaïdi du service international de RFI. Et au Liban, une double frappe israélienne fait 2 blessés et endommage une ambulance, annonce du ministère libanais de la Santé qui condamne, je cite, la poursuite du ciblage des secouristes par le pays voisin. Entre Washington et Téhéran, des pourparlers toujours au point mort. Donald Trump veut des compensations de la République islamique pour tous les gens qu'ils ont tués et blessés. Fin de citation. Réponse du président états-unien à la condition iranienne pour débloquer le détroit d'Hormuz de réparation pour les dommages subis lors de la guerre. Conséquence de ce blocage des discussions, les cours du pétrole ont encore grimpé aujourd'hui. Le prix du baril de Brent a franchi ce matin les $90. Au Yémen, les derniers jours ont été marqués par plusieurs frappes revendiquées par les Houthis contre les forces gouvernementales et contre l'Arabie Saoudite. Le port de Mokha, le long de la mer Rouge et une raffinerie saoudienne ont notamment été ciblés. Au moins 11 personnes ont été tuées. Ces attaques font suite à la reprise des hostilités mi-juillet après 4 années de trêve fragile dans le pays. Une offensive des rebelles yéménites qui se joue aussi en ligne sur les réseaux sociaux où vous avez identifié plusieurs images sorties de leur contexte. Grégory Genévrier.
4: Oui, l'un des exemples les plus marquants, c'est cette vidéo d'une minute et 11 secondes. On y voit une colonne de véhicules militaires partiellement détruits sur le bord d'une route. La légende parle d'images récentes montrant des équipements militaires saoudiens abandonnés suite à des attaques des forces yéménites. Sauf que cet extrait n'a rien à voir avec la reprise actuelle des hostilités au Yémen. Grâce à une recherche par image inversée, nous avons retrouvé sa trace dans un reportage diffusé par un média affilié aux Houthis le 1er février 2020. Cette scène remonte aux affrontements survenus dans le nord du pays il y a plus de 6 ans. Autre exemple avec cette vidéo censée montrer des centres de pouvoir détruits en plein cœur de Riyad. En réalité, tout est faux, la capitale saoudienne n'a pas été frappée. Ces images documentent un incendie dans le nord d'Israël après une attaque du Hezbollah en mars dernier. Diffusées par dizaines sur les réseaux, ces infox s'inscrivent dans la guerre informationnelle menée par les rebelles houthis.
2: Grégory Genévrier. L'aide internationale s'organise. Les recherches dans les décombres se poursuivent dans l'ouest de la Colombie, frappée par un puissant séisme de magnitude 7,4 hier. Les opérations de sauvetage toujours en cours en pleine nuit. Au moins 132 morts et 570 blessés d'après un bilan encore provisoire. Plusieurs villes sont touchées. 7 aéroports fermés par mesure de sécurité. L'état d'urgence décrété par le président d'extrême droite fraîchement investi. Abelardo de la Espriella, soutenu par son homologue américain Donald Trump, qui a annoncé une aide de 15,5 millions de dollars. L'Union européenne, elle, a indiqué avoir mobilisé son service satellitaire Copernicus pour faciliter les opérations de secours. Le bilan en République démocratique du Congo s'alourdit également. Plus de 2000 morts à cause du virus Ebola sur plus de 4300 cas confirmés d'après de nouvelles données des autorités sanitaires. L'épidémie continue de se propager rapidement, notamment dans l'est du pays. Elle est même en passe de devenir la plus grande jamais enregistrée dans le monde, selon Sania Nishtar, directrice de l'Alliance du vaccin Gavi.
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2: Le retour des fortes chaleurs en France. 43 départements placés en alerte orange canicule par Météo France. Aujourd'hui, c'est le double d'hier. Des températures qui vont continuer de grimper dans le pays. Un pic est attendu vers le milieu de la semaine, selon l'institution. À Paris, on attend 37 degrés. Une ville où près de la moitié des bus ne sont pas climatisés. Épinglée en juillet par l'inspection du travail à cause de bus surchauffés, la RATP doit mettre en place un plan d'action rapide pour améliorer les conditions de travail de ses salariés. Certains d'entre eux appréhendent déjà cette nouvelle vague de chaleur. Un reportage signé Sarah Rodriguez.
6: Sandwich à la main, Steven profite d'une courte pause avant le prochain départ. Il n'a pas oublié les températures de juin et juillet.
7: Juste horrible. Il fait plus de 40, voire 50 dans la cabine. Sur la région Île-de-France, on n'a pas énormément de bus climatisés. Ne serait-ce que sur le dépôt, je crois qu'on en a une vingtaine sur 400 bus. Parce que la RATP et France Mobilité n'ont pas fait ce qu'il fallait.
6: Garé juste derrière lui, Bibi est chauffeur intérimaire depuis 4 ans. Il a refusé de travailler en juin à cause des températures.
8: J'ai préféré faire une pause, parce que j'ai des problèmes de respiration. S'il y a trop de chaleur, j'arrive pas à respirer, donc ça veut dire que c'est pas possible pour moi de conduire. Moi, la seule crainte que j'ai, peut-être, c'est de faire un malaise ou quelque chose comme ça, parce que dans le bus, il fait extrêmement chaud, mais il faut savoir que c'est x2 par rapport à l'extérieur. C'est quand même un peu compliqué, mais quand je vous ai dit, on s'adapte, hein, c'est le métier. Hein.
6: Mais s'adapter, il ne se voit pas le faire toute sa vie.
8: Je comptais changer de travail. Hein. Pour moi, là, j'attends juste de trouver une bonne formation ou quelque chose qui me plaît et je change de métier, parce que ce métier, il n'est pas forcément fait pour tout le monde.
6: Fatigue extrême, baisse de la concentration, risque de malaise, les fortes chaleurs accentuent les risques d'accident et les conducteurs multiplient les arrêts de travail.
2: Des fortes chaleurs qui favorisent aussi l'apparition d'incendies. En Espagne, le sud du pays actuellement en proie aux flammes. Dans la province de Huelva, en Andalousie, un incendie géant est hors de contrôle. 600 pompiers et 26 aéronefs mobilisés et 800 habitants ont aussi dû être évacués. On parle football à présent sur RFI. Pas un jour ne passe sans un communiqué, une prise de position ou un avis autour de la FIFA et de son président Gianni Infantino. Après la lettre ouverte signée par les confédérations européennes, nord-américaines et asiatiques hier, voilà que Donald Trump lui aussi s'en mêle. Le président américain a volé au secours de Gianni Infantino dont il est très proche. Les explications de Pauline Guillou.
9: C'est peut-être le duo que l'on a le plus vu avant et pendant la Coupe du Monde. Donald Trump et Gianni Infantino, parfois même plus visibles que certains duos d'attaquants sur le terrain. Côte à côte lors de la finale du Mondial, ensemble sur scène pour le prix FIFA de la paix remis à Trump. Bref, un appui indéfectible l'un envers l'autre. Alors quand la fronde autour du président de la FIFA s'intensifie, le menaçant directement dans sa quête d'un quatrième mandat, le voilà officiellement soutenu par la Maison Blanche. La FIFA commettrait une terrible erreur en remplaçant Gianni Infantino, écrit Donald Trump sur ses réseaux sociaux ce matin, qualifiant le président controversé d'homme formidable et craignant aussi que la compétition ne connaisse plus jamais un tel succès ni une telle rentabilité. Alors même que c'est la recherche perpétuelle de rentabilité qui a bouleversé l'ordre établi au sein de la FIFA. Légitime ou pas, les mots de Donald Trump alimentent la guerre de communiqués qui enflamme la FIFA et révèle ses fractures les plus profondes, quand bien même la plus haute instance du football mondial continue d'afficher fièrement sa devise « Le football unit le monde ».
2: Pauline Guillou pour refermer ce journal. Merci à vous d'être à l'écoute de RFI. Le prochain point sur l'actualité dans une cinquantaine de minutes à suivre sur la radio du Monde. 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
10: Ah, Le magazine que vous allez suivre est une rediffusion. RFI, grand reportage, Jacques Alix.
11: Briser le blocus de Cuba imposé par les États-Unis. Tel était le but de la flottille humanitaire lancée à la fin du mois de mars. Une initiative calquée sur les opérations Flottille de la Liberté pour Gaza qui se multiplie. Dans la foulée de l'enlèvement en manu militari de Nicolas Maduro, le leader vénézuélien, la marine américaine avait décidé de couper l'approvisionnement en pétrole de Cuba. Une vingtaine de militants ont donc lancé cette mission de solidarité, notamment à bord d'un vieux bateau de pêche. Ils ont levé l'ancre du Mexique avec plus de 14 tonnes d'aide humanitaire, 73 panneaux solaires et 10 vélos. Nous étions à bord du bateau de pêche Grand Mât 2.0, affrété par l'Organisation de l'International Progressiste. Grand Mât, en référence bien sûr au bateau qui transporta Fidel Castro et Che Guevara avec la Révolution pour bagages en 1956. Une flottille pour Cuba, un grand reportage de Margot David.
12: Nous sommes au port de Progreso, dans l'état du Yucatan, au sud du Mexique. Les derniers préparatifs sont en train d'être achevés sur ce petit port, où il n'y a pas beaucoup d'activité. Les membres de la flottille s'apprêtent à charger le bateau qui s'appelle Maguro, sous le regard un peu surpris des passants.
13: Nous allons d'abord faire une conférence de presse.
14: C'est bon ? Allez. Je m'appelle Patricia Luevano, je fais partie du comité de pilotage de la flottille Global Sumud et je vais vous parler un peu de cette initiative. Lorsque nous avons appris l'organisation de la flottille Nuestra America à destination de Cuba, en raison du blocus extrêmement brutal imposé par les États-Unis à l'île, nous nous sommes mobilisés sans tarder. Nous avons lancé un appel à la collecte de denrées alimentaires et de fonds afin de pouvoir venir en aide à nos frères et sœurs de Cuba.
15: Je m'appelle Nicole León Avilés et j'étais chargée de l'organisation de la mise à disposition et de l'aide humanitaire. Sans aucun doute, trouver des bateaux a été l'une des choses les plus difficiles. Non pas parce qu'il n'y en a pas, comme vous le voyez, il y en a beaucoup, mais le problème, c'est que les gens ont peur de louer des bateaux par crainte de représailles de la part du pouvoir, de l'impérialisme que nous combattons lors de cette mission. Mais nous y sommes parvenus. Nous avons un grand bateau qui part d'ici et deux voiliers qui partent d'Isla Mujeres. Et donc, nous vaincrons.
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2: Aujourd'hui, au moins 181 morts et plus de 1300 blessés. Dans cette édition également, des fouilles archéologiques qui pourraient bien apaiser des tensions géopolitiques. L'Ukraine a à nouveau donné son accord pour lancer de nouvelles exhumations dans l'Est où près de 100 000 civils polonais ont été tués. Nous sommes en France à la fin de ce journal où à partir d'aujourd'hui, les Français ne pourront plus être démarchés par téléphone. En tout cas, pas tant qu'ils n'auront pas donné leur consentement, une mesure attendue avec impatience chez les consommateurs. À la une, le bilan qui s'alourdit encore en Colombie. Au moins 181 morts et plus de 1300 blessés après le séisme de magnitude 7,4 d'hier. Bilan toujours provisoire alors que les recherches dans les décombres se poursuivent, notamment dans l'ouest du pays, épicentre du tremblement de terre. Le président d'extrême droite fraîchement investi a décrété l'état d'urgence et pour beaucoup de Colombiens, c'est l'angoisse dans l'attente de recevoir des nouvelles de leurs proches. Théo Conscience.
3: Depuis Bogota, María José Llantos a ressenti le tremblement de terre. Si la capitale colombienne a été touchée par les secousses, les dégâts y sont beaucoup moins importants que dans l'ouest du pays, et notamment dans la ville de Cali, où vit sa famille.
4: J'ai eu très peur car le réseau téléphonique est tombé en panne et qu'on ne pouvait pas envoyer de message. Pendant une heure et demie, je n'avais aucune réponse. Heureusement, ils vont tous bien.
3: À Cali, au moins 35 personnes sont mortes et 700 ont été blessées. Une vingtaine de bâtiments se sont effondrés et les secouristes sont à pied d'œuvre depuis hier pour tenter de retrouver 188 personnes portées disparues.
4: Le toit de la maison de ma tante s'est effondré. Dans les quartiers voisins, beaucoup d'immeubles se sont effondrés aussi. Des boulangeries, des centres de santé. Ici à Bogota, il y a beaucoup de centres d'aide. Je vais y aller pour donner quelque chose parce que Cali, Manizales, El Choco et toute la région du café ont été durement touchés.
3: Le nouveau président colombien, Abelardo de la Espriella, s'est rendu à Cali quelques heures après le tremblement de terre et a annoncé une série de mesures d'urgence pour venir en aide aux victimes.
2: Et dans ce contexte, l'aide internationale, elle aussi s'organise. L'Union européenne a indiqué avoir mobilisé son service satellitaire Copernicus pour faciliter les opérations de secours. Le président états-unien soutien de son homologue colombien, Abelardo de la Espriella, a annoncé une aide de 15,5 millions de dollars. Le pape Léon XIV, lui, s'est dit profondément affecté. Le Liban n'avait pas procédé à des exécutions depuis plus de 20 ans, mais la peine de mort a été officiellement abolie aujourd'hui. C'est une première au Moyen-Orient. Le ministre de la Justice, Abdel Nasser, a qualifié la décision du Parlement libanais d'historique. Eux, par contre, ont été condamnés à mort. Le président syrien déchu, Bachar al-Assad, son frère Maher et son cousin Atef Najib, reconnus coupables de crimes contre l'humanité et crimes de guerre lors de la guerre civile déclenchée en 2011. Bachar et Maher Assad exilés en Russie ont été condamnés par contumace, décision prise aujourd'hui par le tribunal pénal de Damas. On reste dans la région où un navire a été ciblé en mer Rouge, annonce du gouvernement yéménite qui fait état d'au moins 4 morts. Ça s'est passé près du détroit de Bab el-Mandeb au large des côtes sud du Yémen. Attaque imputée par Sanaa aux Houthis, le groupe rebelle yéménite qui a mené ces derniers jours une série d'attaques ayant notamment visé des cibles saoudiennes. Des frappes qui se poursuivent également entre Kiev et Moscou. Au moins 12 morts en Ukraine depuis hier, dont 6 à Zaporijja la nuit dernière. De son côté, Kiev a confirmé aujourd'hui par la voix du chef des forces de système sans pilote de l'armée ukrainienne avoir frappé un centre logistique de Whiteberries dans l'oblast russe de Voronej. Des centres de ce géant de l'e-commerce russe ont plusieurs fois été visés par Kiev. L'Ukraine qui a donné son accord pour lancer de nouvelles exhumations dans l'est du pays. Là où près de 100 000 civils polonais ont été tués par l'UPA, l'armée insurrectionnelle ukrainienne, pendant la Seconde Guerre mondiale. Des fouilles réclamées de longue date par Varsovie, alors que Kiev n'a toujours pas reconnu officiellement ce qui est resté comme les massacres de Volhynie. Correspondance en Pologne, signée Adrien Sarla.
5: Au milieu des champs de tournesol, des carrés de terre jonchés d'ossements que les archéologues dégagent avec minutie. Probablement les restes des villageois polonais assassinés par l'UPA, assure Tomasz Czaska de l'Institut polonais de la mémoire.
6: On observe principalement des blessures mécaniques, des perforations et des fractures du crâne qui correspondent aux descriptions et aux témoignages de ceux qui se souviennent de ces crimes ou qui les ont vécus. Tout concorde.
5: Ces fouilles débutées en juillet ont permis de mettre au jour les vestiges de 55 personnes, dont 26 enfants. Pour l'archiviste et historien Léon Popek, originaire de cette terre autrefois polonaise, il s'agit aujourd'hui d'honorer la mémoire de ses ancêtres.
7: Ce que nous faisons, c'est remuer la terre, exhumer des vestiges qui, d'un point de vue humain, devraient être respectés et enterrés.
5: Mais Tomasz Czaska regrette l'instrumentalisation politique de cette histoire tragique pour attiser la haine entre Polonais et Ukrainiens.
7: Je sais qu'essayer de lutter contre la désinformation en ligne est inutile, mais il suffit de venir et rencontrer les Ukrainiens ici qui n'ont rien à voir avec ça pour comprendre. Peut-être même que leurs grands-parents font partie de ceux qui ont averti les Polonais des massacres.
5: En donnant son accord pour de prochaines fouilles, Kiev fait un geste d'apaisement envers Varsovie, espérant calmer le sentiment anti-ukrainien qui gagne du terrain en Pologne. Adrien Sarlat, Varsovie, RFI.
2: Les Hongrois ont un nouveau président, András Baka. Les députés ont élu aujourd'hui comme chef de l'État un ancien président de la Cour suprême, évincé par l'ancien Premier ministre Viktor Orbán. L'actuel chef du gouvernement, Péter Madzsár, a salué sur Facebook, je cite, « un homme digne d'incarner l'unité de la nation ». Aux États-Unis, la plainte visant le milliardaire indien Gautam Adani classée sans suite. Le mania a été poursuivi depuis 2024 pour fraude et corruption, soupçonné d'avoir versé plus de 250 millions de dollars de pots de vin à des fonctionnaires indiens pour obtenir des marchés dans l'énergie solaire en Inde au détriment d'investisseurs états-uniens. Mais un juge fédéral a finalement ordonné hier l'abandon de ces poursuites. François-Damien Bourgerie.
8: Gautam Adani peut respirer. Il faut dire que le milliardaire avait tout fait pour régler ses démêlés avec la justice. Le paiement d'une amende de plusieurs millions de dollars sans avoir à reconnaître sa culpabilité et la promesse d'investir 10 milliards de dollars dans l'économie états-unienne en cas d'abandon des poursuites. Pour se défendre, le mania était même allé jusqu'à s'entourer d'une nouvelle équipe dirigée par l'un des avocats de Donald Trump. Une réunion avait eu lieu en avril dernier au ministère de la Justice. Un mois plus tard, le procureur fédéral réclamait le classement de l'affaire. Une demande motivé par cette promesse de milliards d'investissements ? Non, a répondu le juge hier dans sa décision, tout en dénonçant un manque de respect envers le pouvoir judiciaire, avec un ministère qui a préféré traiter avec les avocats de la défense plutôt que de s'en remettre aux équipes chargées de l'enquête.
2: Donald Trump, poursuivi en justice par des ONG, des organisations de défense des droits humains, conteste les sanctions imposées par le président américain à la Cour pénale internationale, sanctions qui, selon elle, entravent la capacité des victimes de crimes de guerre à obtenir justice. En France, on se prépare à une nouvelle hausse des températures. 78 départements placés en vigilance orange canicule par Météo France demain. C'est 35 de plus qu'aujourd'hui. Des températures allant jusqu'à 40 degrés sont attendues par endroits. Le téléphone des Français va-t-il enfin arrêter de sonner ? À partir d'aujourd'hui, mardi, les démarcheurs n'auront plus le droit d'appeler sans consentement préalable. Une nouvelle règle que les consommateurs attendaient avec impatience, mais qui ne convainc pas forcément. Un reportage de Stéphane Geneste auprès des premiers concernés.
9: Allô ?
10: Oui, allô. Oui. Je vous appelle au sujet de vos factures téléphoniques.
11: Cette conversation téléphonique, Grégoire peut l'avoir plusieurs fois par jour. Mais pour éviter de recevoir trop d'appels de ce type, il a trouvé la solution.
12: C'est assez pratique, la fonctionnalité sur le téléphone qui permet de filtrer les appels qu'on n'a pas dans le répertoire. Mais les inconvénients, parfois ça fait rater des appels qui peuvent être importants.
11: Mélanie, elle, a opté pour une autre astuce un peu plus radicale.
13: J'identifie certains numéros et j'essaie de les éviter au maximum. Au début, je bloquais beaucoup les numéros. Je pense que même récemment, j'ai vu que j'avais bloqué peut-être 100 numéros de ce type, ce qui est énorme. Ou alors je réponds et je raccroche tout de suite pour éviter d'être désagréable.
11: Mais à partir de ce mardi, plus besoin de ce type de stratagème. Le démarchage téléphonique ne sera plus autorisé sans votre consentement préalable. Autrement dit, les entreprises devront avoir obtenu votre accord avant de pouvoir vous appeler. Pour autant, Grégoire reste sceptique.
12: J'espère que ça fera changer les choses, parce que c'est assez pénible de recevoir plein d'appels tous les jours. Maintenant, j'en suis pas convaincu. Et oui, peut-être que je répondrai aux appels. Ça m'évitera de regarder le téléphone et de pas répondre en me disant que si la personne est vraiment intéressée, laissera un message pour en parler.
11: Et attention, cette nouvelle législation permet normalement d'empêcher les appels non désirés. Cela ne veut pas dire qu'il n'y en aura plus, mais en principe, il devrait y en avoir beaucoup moins.
2: Le reportage de Stéphane Geneste qui vient refermer cette édition. Merci à vous d'être à l'écoute de RFI. Le prochain point sur l'actualité, c'est dans une cinquantaine de minutes.
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1: Un amusement chill et coloré, voici Summer 1960. Ne me demandez pas pourquoi 1960, par contre pour Summer, le jeu affiche un esprit peace and love. Il fait appel au sens stratégique mais tranquille. Il dure environ 15 minutes et se destine pour 2 à 4 joueurs. Il se compose de jolies cartes avec des mandalas colorés et des chiffres en leur coin. Le but est de se débarrasser de toutes ces cartes et d'accumuler le moins de points possible. On doit recouvrir des cartes mandala d'un tapis avec leur identique numérotée. Mais à la condition de ne pas répéter le même chiffre figurant sur les autres cartes de la ligne et de la colonne. J'ai réveillé votre curiosité, alors on se lance. Joue ! Imaginez, on est trois. Il fait chaud, on n'a pas envie de faire trop d'efforts ni trop réfléchir. Juste lever le coude pour boire du frais. Et de jouer tranquille à Summer 1960 pour se divertir. On pose des cartes tapis, soit 9 cartes mandala, 3 par côté. Ce sont celles-ci qui n'ont pas de chiffres. On se distribue les autres cartes en conservant une pioche. Je pose une carte avec un mandala fleur violette sur son homologue. Ma carte a un 3. Je bloque ainsi la ligne et la colonne aux autres cartes qui pourraient avoir un 3. A ton tour, tu places un mandala jaune affichant un 2 sur son homologue. Idem, tu bloques la ligne et la colonne aux autres cartes mandala affichant un 2. Ça joue plusieurs tours et à un moment, forcément, un joueur est bloqué à cause des chiffres. Il pioche et passe un tour. Je joue un mandala bleu sur bleu avec un 2. Oui, on peut poser une carte sur une autre carte numérotée. Il se trouve que c'est la troisième carte posée avec un 2. Alors je crie trio. Cela permet de les enlever. Et ainsi, on révèle à nouveau 3 cartes qui étaient en dessous. Cela brasse le jeu. Et ainsi de suite jusqu'à ce qu'une personne ait épuisé ses cartes. Celle-ci a gagné. Si elle a fait des trios, son score sera même négatif au premier tour. Les autres additionneront les chiffres de leurs cartes restantes en main. Summer 1960 m'a offert un moment agréable. Il ne fait pas chauffer les neurones, mais demande un petit peu d'attention quand même. Pour moi, il convient bien quand on cherche un jeu simple, léger et court. Si vous ne pouvez pas l'acheter, il est facile à reproduire. On peut même remplacer les fleurs mandala par tout autre dessin. Sinon, peut-être le trouverez-vous dans une ludothèque. Amusez-vous bien!
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0: aujourd'hui, j'ai avec moi au micro Stéphane Mazard, maire de Rodez et président d'agglomération. Bonjour Monsieur Mazard.
1: Bonjour.
0: Alors aujourd'hui, nous sommes là pour parler de Rodez Plage. Rodez Plage qui a repris ses quartiers dans l'ancien camping de l'Ayoul depuis le 3 août dernier. L'année dernière, il avait eu lieu aux anciens haras de Rodez. Première question déjà, pourquoi ce choix de retour aux sources à l'Ayoul ?
1: Alors, retour aux sources, pas vraiment, parce qu'en fait, Rodez Plage s'est beaucoup promené. Initialement, d'ailleurs, il avait été mis en œuvre sur le parc qui abrite aujourd'hui le musée Soulages, le jardin public. Et puis ensuite, donc, il a migré à divers endroits. Et depuis maintenant quelques années, il était au Hara. Nous, c'était un engagement de campagne. Pendant la campagne des municipales, nous avions dit que si nous étions élus, on mettrait en place donc Rodez Plage sur l'ancien camping de l'Ayoul. Pourquoi ? Parce qu'on estime que c'est l'endroit idéal pour ce type d'activité. Je vous rappelle quand même que les activités qui sont menées, ce sont des activités ludiques, récréatives, pédagogiques aussi en partie, hein, puisqu'il y a la médiathèque, la MJC qui sont présents, avec des aspects plus intellectuels ou artistiques. Et on pense effectivement que ces activités-là elles trouvent toute leur place dans cet ancien camping. L'ancien camping à l'Ayoul, c'est avant tout les crènes de verdure, avec des arbres qui permettent donc d'avoir des espaces ombragés. Et puis nous sommes donc juste à côté de la rivière Aveyron, et on sait qu'aujourd'hui, dès qu'on peut être à côté d'un cours d'eau, ça apporte de la fraîcheur. Voilà, on vit maintenant depuis plusieurs semaines des épisodes qui se succèdent les uns aux autres de canicules très fortes, qui sont très éprouvantes pour les organismes, pour les personnes qui vivent dans leur appartement, qui peuvent pas toujours sortir et avoir un îlot de fraîcheur à proximité. Et donc là, Rodez Plage, c'est à la fois des activités ludiques pour les enfants, mais c'est aussi le moyen pour les familles de venir se poser et se rafraîchir à l'ombre et auprès d'un cours d'eau.
0: Mmh. Vous parliez des activités pour les enfants, justement, vous pouvez me dire un mot sur le programme, comment est-ce que ça a été conducté avec vos équipes, mais vraiment sur des activités pour les enfants.
1: Alors, il y a vraiment des activités de plein air et habituelles. Hein. On passe avec l'espace réservé pour les quads, à l'espace réservé pour se rafraîchir avec des jeux d'eau et des éléments gonflables. Et puis après, on a des prestataires qui viennent donc faire découvrir des jeux en bois. Donc ça, c'est très prisé par les familles. Il y a bien évidemment après toutes les activités de sport pleine nature, que sont les tyroliennes, l'acrobranche, etc. Donc avec un partenaire qui est bien connu ici au niveau local, il s'appelle Vertigeux. Donc voilà, après il y a des jeux de ballon, il y a des jeux de vélo, de déplacement, enfin voilà, donc c'est une multitude donc de loisirs qui sont permis donc sur cet espace, et les enfants peuvent encore une fois avec les parents, les grands frères, les grandes sœurs, les grands-parents, les arrière-grands-parents aussi parfois, hein, c'est très intergénérationnel, passer d'un espace à l'autre. Et justement ce coffre, cet espace donc de l'ancien camping, vous savez, par définition, un camping, il y a des espaces limités dans lesquels donc on posait sa caravane ou sa tente. Et donc ça permet d'avoir comme ça des lieux qui sont bien identifiés, bien séparés des autres, et qui permettent donc d'y exercer des activités en toute quiétude, sans empiéter sur le jeu du voisin.
0: Ça a été monté en partenariat avec la MJC aussi, parce qu'il y a aussi les équipes de la MJC et aussi d'autres associations locales.
1: Bien sûr, donc on embarque avec nous donc des acteurs qui sont familiers de cette coopération avec la ville de Rodez, que ce soit la MJC ou même la médiathèque. Tout à l'heure, je vous parlais d'activités plus intellectuelles. Hier, par exemple, donc matin, il y avait la médiathèque qui organisait une dictée.
0: Pendant les vacances.
1: Donc, vous voyez, pendant les vacances, on peut faire ses devoirs de vacances également, donc, collectivement, sur les dispositifs de Rodez Plage. Donc voilà. Donc, il y en a vraiment pour tous les goûts, pour toutes les générations. Et on y prend beaucoup de plaisir. Et puis, encore une fois, ça permet, donc, à la MJC, à la médiathèque, de montrer toute la palette des activités qu'ils peuvent offrir également tout au long de l'année à nos jeunes à Rodez.
0: Et vous avez une idée de la fréquentation? Jusqu'ici, ça a ouvert le 3 août.
1: C'est parti très très fort. Oui. Avant-hier, c'est plus de 1000 personnes qui ont franchi donc l'entrée du site de Rodez Plage. tout au long de la journée. Donc voilà, donc on a une très très forte fréquentation. Moi, je m'y suis rendu lundi, le premier jour, le jour de l'inauguration. J'y suis passé également hier. Et j'ai été agréablement surpris de voir autant de monde. Et puis, j'ai été aussi agréablement surpris de voir le niveau d'interpellation de nos concitoyens, à mon égard, avec des gens qui me disaient « merci de l'avoir remis ici, bravo de l'avoir fait ici ». Parce qu'encore une fois, on respire, il y a de l'ombre, c'est très agréable et c'est très adapté.
0: Très bien, donc on rappelle pour les Ruthénois et Ruthénoises pour profiter de Rhodes Plage, c'est tous les jours du lundi au samedi, toute la journée jusqu'au 22 août. Et pour tout savoir sur les activités, vous avez le choix entre le site de la ville de Rhodes, ville-rhodes.fr, celui de l'office de tourisme, rhodes-tourisme.fr, ou celui du département, tourisme-aveyron.fr.
1: Merci et bravo pour cette belle promotion.
0: Merci Monsieur Mazard d'être venu à notre micro.
1: Merci à vous.

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0: Chers auditeurs de Proforma, bonjour. Aujourd'hui, je vous emmène visiter les expositions que propose le musée Ingres Bourdelle, le MIB de Montauban pour cet été 2026. Si vous le voulez bien, j'ai capturé les explications dans l'ordre de prise de parole de M. Philippe Bécade, qui est adjoint à la culture à la mairie de Montauban, de Florence Viguier-Duteil, que vous connaissez sans doute, qui est la conservatrice de ce beau musée Ingres Bourdelle, d'Alessandra Bosque, qui est conservatrice du Palais Galliera à Paris, le musée de la mode, du représentant du Louvre, en charge de la collection Ingres dans cette belle institution, et aussi de Françoise Petrovitch et d'Hervé Plomé, artistes contemporains, invités dans la salle médiévale dite du Prince Noir. Je saurai distribuer la parole, lorsque cela s'impose, encore quelques recommandations en guise de préambule. Le son nécessite parfois que vous tendiez l'oreille. Ce sont les aléas de la prise sur le vif. J'implore donc votre clémence et vous prie d'avance de m'en excuser. Je cède tout de suite la parole à Philippe Bécade, adjoint à la culture à la mairie de Montauban, qui nous invite dans son palais.
1: Merci beaucoup. Merci à tous d'être venus. Certains sont venus de loin. Tout le monde des arts est là. Et c'est un grand honneur pour nous. Alors, vous dire que comme chaque année, c'est un moment important que cette inauguration de l'exposition d'été du musée Ingres, qui depuis quelques années associe le classique et le contemporain pour le plus grand bonheur de tous les visiteurs. Et on ne remerciera jamais assez Florence Viguier d'avoir initié cette association qui pouvait paraître détonnante a priori et qui maintenant s'avère non seulement indispensable mais positive dans les deux sens. Ingres la mode, je pense que ça va les arsonner quelques-uns. Dans le public non averti, Ingres la mode, quel rapport y a-t-il entre Ingres et la mode? Alors je pense que Florence va nous rappeler que Ingres se gardait de draper des tissus et ici, on a le privilège d'être sous le vœu de Louis XIII et regarder le drapé du manteau du roi, qui est absolument exceptionnel. Que ce soit un tissu épais ou un voile transparent, il a eu un rôle, et ça tu vas le dire sans doute, très important, et un rapport à la mode, au point que j'ai lu récemment que Théophile Gautier avait écrit qu'il remerciait Ingres d'avoir rendu un grand service au journal des modes, pour dire le rapport qu'il a eu de tout. Et puis, en plus, c'était à une époque où le rapport entre les arts et la mode était très, très étroit. Et j'ai toujours eu un petit problème pour comprendre cette séparation qu'il y avait entre ce qu'on a appelé les arts tout court, les beaux-arts, et les arts décoratifs, que ce soit la mode, que ce soit la porcelaine, la faïence, etc. Je pense qu'il y a tout ce qui est artistique. Et c'est indissociable, c'est mon humble point de vue. Et ce rapport entre les deux est actuellement up-to-date, pour parler franglais. Parce que au moment où nous parlons, il y a au musée des abattoirs de Toulouse l'exposition autour de Castelbajac. L'an dernier à Paris, on a eu au Petit Palais une exposition somptueuse d'été autour de la maison Worth. Et actuellement, il y a le lancement de la saison d'été au musée Matisse de Nice, entre Matisse et Saint-Laurent. Saint-Laurent qui a passé son temps à dessiner, et même si j'ai vu des expositions à Paris de dessins du tableau de Saint-Laurent, et Matisse qui lui disait, si je me souviens bien, je rêve de dessiner avec des ciseaux. Voilà, donc tout ça c'est pour dire le lien indissociable qu'il y a entre la mode et la peinture classique. Et puis, pour parler plus moderne, là il n'y a pas de mots. Vous allez voir, vous allez descendre, et je crois qu'il n'y a pas d'adjectif. On est scotché, quand on voit ce qu'ont fait nos deux artistes, là, c'est absolument exceptionnel. Je vous laisse découvrir la surprise.
0: C'est maintenant Florence Viguier-Duteil, je le rappelle, conservatrice du MIB, Musée Ingres Bourdelle de Montauban, qui nous présente cette exposition qui sans doute sera la dernière exposition de sa carrière, en tous les cas à Montauban.
2: Je vous remercie d'être là, c'est le plus important, pour inaugurer donc deux expositions estivales, une patrimoniale, on a un programme qu'on déroule ainsi depuis la réouverture du musée rénové qui s'est effectuée en décembre 2019, donc on est dans notre 7e année, et une autre dans les sous-sols du musée, hein, dans ses fondations, qui nous permettent de descendre jusqu'au niveau médiévaux, qui ont été, comme vous le rappeliez, monsieur l'adjoint à la culture, miraculeusement conservés. Donc, dans ces espaces-là, nous invitons des artistes contemporains à dialoguer avec l'architecture. Et cette année, nous avons la grande chance de pouvoir accueillir Françoise Petrovitch et ses merveilleux dessins, mais qu'elle a tenu à présenter de façon différente, justement, pour organiser ce dialogue merveilleusement réussi, vous le verrez, avec l'architecture, grâce au travail d'Hervé Plumet, vidéaste, musicien, et donc qui sera l'auteur de la bande-son et même du déroulé scénaristique, si je puis dire, des dessins que vous découvrirez en bas. Pour revenir à Ingres la mode, on a souhaité, je le disais aussi, juste ici vous rappeler le contexte, en quelques mots. Pour Ingres la mode, c'est une exposition qu'on a fait à deux sur un pied d'égalité avec Alexandra Bosque, que je connaissais un peu pour sa spécialité et qui, au fur et à mesure, enfin, dont j'ai découvert à la fois la grande science et surtout, je crois qu'on partage toutes les deux l'envie de partager au mieux ce qu'on sait et qui fait que ça nous a beaucoup, beaucoup rapprochés. Donc voilà, c'est ce que vous verrez est le fruit de cette réflexion commune. Il me faut aussi évoquer les partenariats essentiels sans lesquels cette exposition n'aurait pu avoir lieu. C'est le cas, ce partenariat maintenant nourri, construit et qui date de plusieurs années qu'on a pu nourrir avec le musée du Louvre. Représenté ici par Comme Fabre, conservateur en chef au département des peintures du musée du Louvre, et qui est aussi quelqu'un avec qui je travaille depuis de longues années, puisque c'est avec toi Comme qu'on avait soigné l'exposition sur le duc d'Orléans, qui était un peu notre exposition de réouverture sur la collection extraordinaire de ce prince mécène. Et notre partenariat noué exceptionnellement pour cette exposition, c'est avec le Musée des Arts Décoratifs. C'est aussi, donc, ce qui explique la qualité des œuvres présentées et qui donne aussi tout son sens à cette exposition. Parce que ce qu'il faut, et ça Alexandra en témoignera autant que moi, savoir que une pièce textile, certaines pièces textiles, vous remarquerez par exemple dans le parcours une petite capote toute simple, chose qu'on se met sur la tête, qui pour Alexandra est le chef-d'œuvre, voire le clou de l'exposition, et qui a été aussi difficile à trouver et à obtenir que certains des chefs-d'œuvre d'un. Voilà, c'est quand même deux mondes qui dialoguent là dans cette exposition. Et rencontrent chacun dans leur partie les mêmes difficultés d'accès au prix. Pour, en deux mots, et on va aller la voir, ce qu'on tenait à vous dire, et après je vais laisser la parole à Alexandra, cette exposition et son sujet, Ingres la mode, demandaient une approche dense, riche, nourri. C'est pas une question qu'on peut aborder en trois heures, même si ça nous aurait facilité le travail. Donc, ce que vous allez voir en bas, c'est le fruit de cette réflexion et de ce sujet surtout, qui a besoin de s'exprimer à travers un nombre conséquent d'œuvres. Il y en a 253 sur 500 mètres carrés, avec une scénographie qui a fait des merveilles pour permettre de présenter tout ça sans étouffer sous le poids des œuvres, mais elle va demander de s'approcher, de contourner des cimaises, pour percevoir toute sa richesse. Et sa densité, bien justement, c'est ce qui a fait le sérieux. Face à cette densité, on a eu besoin de construire le propos de façon très articulée Et on a voulu le construire à partir de thématiques, et pas chronologiques, et quelque chose aussi bien pour l'histoire de la mode du 19e que la biographie d'Ingres, qui est déjà très rebattue, très, très connue, très, très perceptible. Donc, et les thèmes qu'on a voulu aborder sont regroupés dans les sections, présentés par des panneaux, par des cartels abondants. On est aussi toutes les deux, je le disais, des conservateurs du partage. On n'hésite pas sur ce que certains de nos jeunes collègues appellent les cartels tickets de caisse. Je ne sais pas si vous voyez l'image. Voilà. Bon, en même temps, vous verrez, on a pris soin de les confondre. Ils sont de la couleur des murs, c'est-à-dire ils ne viennent pas vous agresser, vous sauter au visage. Vous voulez les voir, vous les avez. Vous voulez pas les voir, vous passez. Et c'est aussi quelque chose qui a guidé notre construction du parcours. C'est un parcours que vous pouvez faire en 5 minutes en traversant les salles et vous serez happé par les chefs-d'œuvre textiles, picturaux et graphiques qui sont là sur les murs. Et si vous voulez la faire complètement en lisant tout, en regardant tout, vous en avez pour 2 heures. Mais on a tenu à laisser la liberté de parcours à nos visiteurs. Et juste un mot sur ces parties, on a successivement abordé la problématique du rapport d'Ingres à l'étoffe, puis l'idée d'aborder la question sur la façon dont la mode transfigure son époque et lui transfigure ses modèles, ce qui nous amène à la question du corps sous le vêtement, qui est une question si importante pour les tailleurs, mais si importante pour Ingres, et on va pouvoir le montrer dessin à l'appui. La question de la couleur, puisque le 19e est un siècle où on invente des couleurs grâce à la chimie, des couleurs pour la mode, des couleurs pour la peinture, avec parfois des problèmes techniques, on le verra en bas. C'est aussi, et là je vais te laisser la parole parce que c'est vraiment ton sujet, le moment où on consomme la mode différemment et ce qui va entraîner aussi une évolution de cette mode de plus en plus rapide.
0: C'est maintenant Alessandra Bosse, que l'on rappelle conservatrice au musée du Palais Galliera à Paris, musée de la mode, qui nous présente sa façon de lire et de parcourir cette exposition.
3: Oui, cette question en fait, de l'intrication des thématiques, pour nous, ça a vraiment été le fil conducteur de cette exposition, parce que Ingres et la mode, c'est un vrai sujet. C'est pas simplement juxtaposer deux thématiques, et c'est aussi tout particulièrement un peintre qu'on verra pour qui ce sujet a un vrai sens, aussi bien pour lui dans sa pratique que pour le regard des critiques de l'époque sur ses œuvres et notre regard contemporain. C'est vraiment un sujet, je dirais, qui tombe sous le sens. Donc on y reviendra. Travailler ensemble mode et peinture, c'est quelque chose qui se fait dans les musées de plus en plus aujourd'hui. Il y a un certain nombre d'expositions, dont certaines que j'ai faites, qui se mettent en place. C'est quelque chose qui était... Florence m'a parlé du sujet, je crois, il y a à peu près une quinzaine d'années. Et à l'époque, c'était un peu difficile à monter. Donc maintenant, je pense que aussi bien le monde des musées français, en comparaison avec peut-être d'autres nations, est prêt maintenant à cela, et aussi évidemment le public, il y a une véritable appétence, mais c'est pas parce que c'est un sujet qui est réputé frivole, qui est la problématique de la mode, et vous parlez tout à l'heure de la hiérarchie des arts, pas parce que ce sujet a l'air frivole, qu'il est nécessairement traité de manière frivole, et qu'il y a vraiment des problématiques plus larges derrière. Tout à l'heure, Florence évoquait, avant de me passer la parole, la question de l'évolution des modes. Maintenant, on ne travaille plus sur l'histoire des modes avec une simple histoire des silhouettes, du type, pendant l'Empire, on a la silhouette en colonne, ensuite ça évolue, etc. C'est pas ça qu'on a voulu faire, on n'a pas voulu faire quelque chose de chronologique, c'est quelque chose, maintenant, on va beaucoup plus loin dans la perception de ces problématiques, puisque l'évolution d'une silhouette, c'est aussi l'évolution d'une société, et donc, voilà, c'est ce qu'évoquait Florence. Le 19e siècle est aussi l'avènement d'une du début d'une démocratisation de la mode par le biais des magasins de nouveautés qu'on aborde notamment dans l'exposition, qui sont les ancêtres des grands magasins, et avec les magasins de nouveautés, une grisette, qui sont les ancêtres des midinettes, donc les ouvrières de la couture, donc une femme de peu de moyens, va pouvoir s'acheter ce qu'on appelle des confections, donc des vêtements qui ne sont pas faits à la mesure, qui sont avec des garnitures très très chatoyantes, qui vont être presque de la même qualité que celle d'une grande dame. Et donc, que va vouloir faire la grande dame? Évidemment, c'est se distinguer, puisque c'est la grande problématique de la mode encore aujourd'hui, mais très nettement au XIXe siècle, à un moment où il n'y a plus de hiérarchie sociale visible à travers le vêtement, on veut se distinguer. Donc c'est la question de la distinction sociale. Donc pour se distinguer, on va chercher la nouveauté, et d'où une accélération du rythme des modes. Et c'est vraiment au XIXe siècle que se met en place cette saisonnalité de la mode qui va s'accélérer encore, en particulier dans les années 1880, donc après la mort d'Inde, au moment de l'avènement justement des grands magasins. Et donc, je reviens sur les thématiques abordées dans l'exposition. On a aussi, vous le verrez, voulu se poser la question du regard porté par la postérité, aussi bien des artistes sur Inde, qui nous a permis aussi d'évoquer avec des œuvres. On a des œuvres de Cindy Sherman, enfin, on a vraiment des œuvres d'artistes importants qui nous permettent d'évoquer des toiles qui sont conservées à l'étranger, aux États-Unis, en Angleterre, qui ne voyagent plus aujourd'hui. Donc c'était une manière pour nous de les évoquer, mais aussi nous avons aussi fait un focus en fin de parcours sur l'influence sur des artistes, sur des couturiers contemporains. Donc tout à l'heure vous avez évoqué Jean-Charles de Castelbajac, et donc nous avons des œuvres de Castelbajac, et je pourrais y revenir, sur qui vraiment il y a vraiment des affinités électives très très surprenantes entre son travail et le travail d'Amour. Et donc vous verrez, le maître mot de l'exposition, c'est aussi la pluridisciplinarité, avec aussi bien sûr des peintures et des dessins, mais aussi, vous imaginez, des costumes anciens, des accessoires de mode, des bijoux, des gravures de mode, des caricatures, des échantillons textiles, des traités techniques, parce que la mode, c'est aussi comment est-ce qu'on fait un objet. L'histoire de la mode aujourd'hui, c'est l'histoire matérielle, ce qu'on appelle material studies, qui est vraiment quelque chose sur lequel on travaille beaucoup maintenant aussi en France. Donc avec des livres de coupe, c'est-à-dire les documents techniques qui sont faits pour les tailleurs qui se professionnalisent au cours du siècle, des catalogues commerciaux qui sont ce qu'on vend dans les magasins, mais aussi, vous le verrez, donc, c'est des œuvres plasticiennes contemporaines, et vous verrez même une très très belle reconstitution d'une œuvre, d'une robe, qui vous permettra de voir un peu plus la matérialité des œuvres au-delà d'une, derrière une sans vitrine.
2: Avant de descendre, on passe à la femme, comme une femme, est-ce que tu veux dire quelque chose pour le Louvre?
4: Simplement, moi, c'est en tant que représentant d'un prêteur de l'exposition et partenaire de la ville de Montauban, puisqu'il y a une convention effectivement depuis 5 ans, alors j'ai un petit texte en catalogue aussi. Je voulais simplement aussi rappeler à quel point le département des peintures a été ravi, je le dis au nom de mon directeur Sébastien Allard, ravi de soutenir cette exposition par un nombre assez inédit de prêts très importants de portraits d'Indre. On a largement vidé la salle pour l'occasion, mais c'est avec un grand plaisir, parce que c'est aussi pour Florence, à l'occasion notamment de... c'est pour célébrer en quelque sorte le travail qu'elle fait, qui est formidable pour la réhabilitation, pour la rénovation, pour l'activité extraordinaire qu'elle a impulsée au musée Indre. Le Louvre se doit justement d'encourager ces initiatives qui sont formidables. Et donc c'est aussi l'occasion de saluer le travail de Florence, à l'occasion de cette exposition qui sera, je crois, la dernière de son mandat à la tête de ce musée. Et puis, en tant que visiteur, là, je livre mes impressions, c'est une exposition absolument foisonnante. On s'y perd parfois, mais c'est avec un tel délice qu'on en redemande.
0: Et pour finir, parole aux artistes, donc Françoise Petrovitch pour la peinture et Hervé Plomé pour la musique ou le son, en tous les cas, tous les deux en étroite collaboration, pour proposer cette exposition.
2: Voilà, pardon Françoise, à toi maintenant pour parler de cette merveilleuse installation, exposition, parce que on peut parler d'exposition, excuse-moi, puisqu'il y a la partie spectaculaire de la salle du Prince Noir, mais nous invitons nos visiteurs à découvrir aussi au deuxième étage une exposition beaucoup plus, moins spectaculaire, mais tellement pertinente au milieu des dessins d'encre. Et le dialogue de Françoise Petrovitch-Ingres est particulièrement réussi, et je crois que tu seras d'accord avec ça, sans modestie. Mais, sors-toi de ta modestie habituelle. Et voilà, écoutons notre plaisir. Je vous inviterai évidemment à finir par ce deuxième étage extraordinaire. Alors, moi, j'étais venue, j'avais eu l'occasion de réaliser un dessin mural pour l'exposition Ingres et les modernes, je crois qu'il y a presque 25 ans, non ?
5: Non,
2: 18 ans, bon, ok. 18 ans, 17 ans, et avec. Florence et Dimitri Salmon qui étaient commissaires. Donc on avait finalement noué connaissance à ce moment-là, et l'invitation de Florence, 18 ans après, c'est intéressant de revenir dans un lieu et de proposer un dialogue, comme tu l'as dit, un peu plus intime, un peu plus serré avec le cabinet des dessins, qui est donc ce cabinet un peu extraordinaire avec les tiroirs, où il y a un classement aussi des dessins d'Ingres, et on sent sa pensée du dessin qui est quand même très particulière. Donc il y a des dessins qui sont datés, je crois, de 98, pour moi, donc Ingres me préoccupe depuis de nombreuses années, c'est pas un effet, je dirais, d'invitation et réponse immédiate, mais Ingres est quelqu'un qui a une importance forte pour beaucoup d'artistes, et ça on le sait. Et donc moi j'ai regardé ses peintures et j'ai dessiné des fragments de ses peintures. Donc il y a une relation assez particulière, on passe de la peinture au dessin, et donc les œuvres sont dans le cabinet d'art graphique. Mais ils font allusion souvent à des peintures, et il y a des dessins récents qui sont faits à l'encre et en couleur, qui sont glissés, donc il y a un jeu comme ça du temps aussi entre... presque une trentaine d'années, donc ça c'est marrant. Et en bas, on a réalisé une œuvre ensemble avec Hervé Plumet, donc ça fait notre 7e vidéo ou installation. On parle plus d'installation parce que ce ne sont pas des vidéos qui sont projetées sur des télés, mais au contraire, c'est à chaque fois des environnements. Donc le lieu historique, évidemment, de la salle du Prince Noir était un environnement un peu singulier, fort, particulier, difficile. On y a répondu par une installation que vous allez découvrir. On va peut-être pas vous en dire plus parce que je pense qu'il faut que vous voyez les choses, et on en parlera après à l'extérieur, pas dedans, parce que le son est très important. Il se dit des choses, c'est un rythme très cohérent entre l'image et le son et la parole. Donc je préfère que vous le... C'est une expérience à vivre, donc j'ai pas envie de décrire une expérience puis que vous soyez déçus de la vie, finalement. C'est comme un film, quand on vous dit c'est super, puis après, finalement, pas terrible. Donc, voilà. Et il y a des petits échos à des dessins d'Ingres qui sont dans les cabinets aussi. Donc, on fait le lien entre, je dirais, il y a un lien d'espace, et puis il y a un lien aussi de temporalité aussi, avec la question de la couleur très forte, parce que je trouve que Ingres, vous avez parlé de la couleur, il y a même une vitrine, je dévoile un petit peu, il y a une vitrine avec des robes, uniquement des robes et des couleurs, c'est absolument extraordinaire, enfin j'ai trouvé ça extrêmement beau, et puis évidemment le plaisir des portraits d'Ingres, la couleur qui est quand même, on parle beaucoup d'Ingres pour le dessin, mais je trouve que c'est peut-être l'un des plus grands coloristes aussi, donc on a quelque chose de très complet.
3: Enfin, quand j'ai vu cette salle, qui est quand même une salle, comme je disais tout à l'heure, historique, c'est-à-dire une salle qui nous fait penser évidemment à l'histoire et au passé, on a eu envie de réaliser une vidéo. Alors c'est une création pour le lieu, évidemment ça ne devait jamais... c'est une invitation à faire une création, et on la montre pour la première fois, et je pense qu'elle ne sera jamais pareille, puisque le lieu y est quand même participe au projet. Et l'idée, c'était d'avoir une discrète dystopie, et en même temps, on sait qu'on est... Il y a la question du temps, mais on n'arrive pas vraiment encore à le formuler, c'est-à-dire qu'on l'a réalisé ensemble, et on se pose des questions sur la façon dont le temps... on a l'impression qu'on est dans un futur très très proche, et en même temps, on est dans une nostalgie de déjà quelque chose de terminé, donc il y a un truc un petit peu inquiétant, évidemment. Il y a cette idée aussi d'une lumière qui nimbe, émeraude comme ça. Donc est-ce que c'est aquatique, est-ce qu'on est descendu là, mais voilà.
5: Et puis, moi, je passe la parole à Hervé pour le son, parce qu'il y a, y a de l'importance du son.
6: On a travaillé dans un environnement qui est très lourd, enfin, parce que c'est très chargé, c'est pierre, etc. Et le travail de Françoise, naturellement, il joue en contraste, que ce soit en couleur, que ce soit en vivacité, enfin, et tout son univers, il travaille en contraste vraiment avec l'environnement. Et c'est un peu ça que moi j'ai essayé d'appuyer avec le son aussi, c'est-à-dire que, et on en parle beaucoup, et conceptuellement, j'ai voulu ramener quelque chose qui est déjà présent dans son travail, c'est-à-dire qu'il y a une espèce de nostalgie aussi, en même temps qu'il y a ces adolescents, enfin souvent, et là on a vraiment plus recentré sur les adolescents. Et il y a donc cette nostalgie de quelque chose qui a l'air d'être terminé, quoi, quelque chose de difficile à vivre, comme un passage peut-être de l'adolescence à l'âge adulte. Enfin, on peut interpréter de plein de choses, de plein de façons. Et dans ce contexte un peu historique où on plonge dans les escaliers, où on descend et on a l'impression de plonger dans le passé, je trouvais que c'est le travail de Françoise, comme ça, parce que moi je suis vraiment au service de l'artiste qui est Françoise, et c'est pas moi l'artiste, mais moi je l'accompagne, voilà, on travaille ensemble, mais il n'y a pas de confusion entre nous, et c'est son travail qui est là. On a voulu ensemble travailler sur une bande-son qui donnait du sens, un peu plus peut-être que d'habitude, c'est-à-dire où on a clairement ces injonctions qui sont tous ces messages qu'on récolte régulièrement, nous, sur des téléphones, sur des ordinateurs, qui nous interpellent et qui nous disent que, parfois, parce qu'on est souvent en échec avec ces machines qui nous guident et qui nous disent que la session est terminée, qu'on n'arrivera pas à trouver, qu'il faut renouveler un mot de passe, etc. Enfin, on a quand même un sentiment de finitude, de quelque chose qu'on a du mal à raccrocher. Et je trouve que par rapport à ces messages-là, qui sont des messages anodins par rapport aux machines, mais qui prennent un sens par rapport à une fin du monde probable, je trouve que cette violence-là, avec laquelle on vit, sans trop y réfléchir, s'imposer avec ces personnages, ces adolescents, ça prend une violence parce qu'ils sont dans quelque chose qui va se dérouler plus tard. Et en fait, voilà, vous avez vu, il y a une sorte de frottement comme ça, une violence. Un peu évidente, un peu lourde peut-être aussi, je ne sais pas. Mais en tous les cas, sans en rajouter plus que ça, c'est ce qu'on a un peu voulu exprimer. Donc il y a plein de choses qu'on peut dire, je pense, par rapport à ce travail.
5: Et puis il y a la couleur aussi, il y a cette couleur aussi, ce désir d'avoir une... évidemment la force et la vie du dessin qui est très coloré et qui va essayer de nimber aussi ce bleu. Et c'est-à-dire qu'il y a une... Il y a presque une tension entre la couleur qui émane des dessins et les paysages qui traversent aussi. Il y a une espèce de mouvement. C'est des mouvements qui sont un peu cinématographiques, mais pas complètement. Il y a des espèces de faux mouvements. Donc on est vraiment dans des contraintes, mais qui sont de tous côtés, quoi.
0: Chers auditeurs de Proforma, c'est terminé pour aujourd'hui. J'espère que je vous ai donné envie d'aller visiter cette exposition, cette double exposition.
7: Merci à Florence Viguier-Duteil, conservatrice du musée Ingres-Bourdelle de Montauban. Merci à Philippe Bécaz, adjoint à la culture, qui nous a reçus donc dans ce beau musée de la ville. Alessandra Boss, conservatrice du palais au Palais Galliera et spécialiste de l'histoire de la mode. Françoise Petrovitch et Hervé Plomé, les artistes qui exposent dans la salle du Prince Noir et aux représentants du musée du Louvre présents pour soutenir cette exposition. Il me reste également à remercier l'équipe de la radio pour la mise en onde et la mise en ligne de cette émission.
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7: Simplement vous préciser qu'il y a aussi, tout au long de cette exposition, des ateliers qui sont prévus, des visites guidées, des concerts, beaucoup de choses dont vous pourrez retrouver le programme sur le site du musée Ingres-Bourdelle de Montauban. Bon été, à très bientôt.
0: Et à la semaine prochaine.
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3: Les Inuits chantent et dansent dans le cadre de rituels pour invoquer les esprits, pour que la chasse soit fructueuse, mais leurs chants et danses peuvent aussi intervenir dans des contextes festifs pour le divertissement. Des explorateurs ont fait des transcriptions de leurs chants dès le XVIIIe siècle, mais la description musicale d'un chant inuit ne peut être précise que si elle arrive à quelques précisions aussi sur le contexte. Une pratique peut renvoyer à une manière de chanter qui peut elle-même recouvrir des pratiques différentes, à moins que le chant ne vienne pour les Inuits même faire une liaison entre des temps pourtant distincts, entre rituels et jeux, entre incantations et occupations. Bref, on ne peut pas faire de l'ethnomusicologie sans faire de l'ethnologie tout court, quand bien même ce n'est rien que pour continuer à faire de la musicologie que certains viennent à s'intéresser aux musiques de tradition orale. Tel est le cas de Jean-Jacques Nattier, auteur de la somme « La musique qui vient du froid » aux presses de l'Université de Montréal. C'est bien en spécialiste de Wagner autant que de Boulez, et pour avoir appliqué les méthodes de la sémiologie à la musique qu'il en est arrivé il y a une cinquantaine d'années à s'intéresser à la musique des Inuits du point de vue de ses formes et de ses structures, en passant par ses contextes de production et pour ce faire par l'histoire des enquêtes dont ses chants ont pu être l'objet. C'était Wilhelm Kutz qui imitait Tuzona, un chaman du début du XXe siècle, qui lui-même ventriloque un esprit. On va en parler dans un instant avec Jean-Jacques Nattier. Bonjour.
4: Bonjour, David.
3: On va évoquer tout le travail que vous avez pu mener depuis 1976 sur la musique des Inuits. Votre porte d'entrée dans cette histoire est d'abord celle d'un musicologue qui avait travaillé sur la musique écrite occidentale et s'est mis à travailler sur la musique orale.
4: Voilà, ce qui s'est passé, c'est que quand je suis entré comme professeur et chercheur à la faculté de musique de l'Université de Montréal, mon objectif était, aussi bien dans mon enseignement que dans mes publications, d'appliquer les théories analytiques et les théories musicologiques que j'avais en tête et que je voulais proposer aussi bien aux musiques occidentales que nous connaissons qu'aux musiques de tradition orale, parce que j'ai toujours considéré que le travail du musicologue devait porter aussi bien sur les musiques qui nous sont familières que sur celles que l'on rencontre dans des contrées parfois lointaines.
3: Mais quand on est habitué à analyser des partitions de Boulez, on a quand même quelques plis analytiques. Qu'est-ce qu'ils viennent faire sur une danse de tambour telle que celle qu'on vient d'entendre?
4: Alors, ce qui s'est passé, c'est que dès que je suis arrivé à Montréal et que j'avais en tête de me mettre à faire de l'ethnomusicologie ce que je n'avais jamais fait de ma vie, j'ai fait un peu le tour des collègues et en particulier des anthropologues pour essayer de voir s'il y avait un corpus musical qui mérite qu'on s'y attarde, parce que quand on se lance dans des opérations comme ça, on est mieux d'aimer et de s'intéresser à un corpus que de travailler sur n'importe quoi. Et il se fait qu'il y avait, il est décédé maintenant, il y avait un très grand connaisseur de la culture inuite, le Hassan Baleksi, qui avait que je, auquel j'ai rendu visite chez lui à Montréal, et il m'a fait entendre des enregistrements qu'il avait fait des chants de gorge, enfin ce qu'on appelle aujourd'hui des chants de gorge, dans la langue des Inuits, dans l'Inuktitut, on appelle ça un katadzark.
3: Oui.
4: Katadzark. Et il m'a fait entendre ça et j'ai trouvé ça absolument extraordinaire.
3: Alors je vous propose de garder les chants de gorge pour la deuxième partie de l'émission parce qu'il y a déjà beaucoup de choses à dire sur les danses rituelles telles que celles que l'on vient d'entendre. On chante dans quel contexte quand on est Inuit ? D'abord pour des incantations climatiques ou aussi pour attirer la protection des esprits pour que la chasse soit fructueuse comme je le disais au début de l'émission ?
4: C'est un petit peu tout ça. Ce sont des chants qui sont exécutés lors de cérémonies ou de fêtes, peut-être de façon essentielle dans un contexte d'une sorte de match entre des chanteurs de danse à tambour. Lorsqu'on organise une fête dans laquelle ces chants de danse à tambour vont être exécutés, il y a un chanteur-danseur qui se présente avec son tambour au centre de l'igloo. Et il se met à battre sur son tambour, et ça n'est pas lui qui chante, c'est lui qui a composé ses chants, il les a appris à sa femme, et sa femme les a appris à toutes les autres femmes de la communauté. Ce qui fait que lorsque les femmes voient tel danseur, compositeur se présenter au milieu de l'igloo, elles se mettent à chanter un de ses chants. Alors, il l'exécute. La donnée importante de cette compétition, car c'est une compétition avec ses autres copains, il faut qu'il danse, le plus longtemps possible. Et lorsqu'il a terminé, il est remplacé au centre de l'igloo par un autre Inuk qui a appris lui aussi ses chants à son épouse, qui les a appris aux autres femmes de la communauté, et là les femmes se mettent à chanter en même temps que lui bat le tambour. Donc il y a une espèce de division du travail entre lui qui est compositeur, lui qui bat le tambour, sa femme qui a appris, qui est en quelque sorte la mémoire des chants de son mari, et les femmes qui les ont appris de sa femme et qui les chantent à leur tour.
3: Mais vous dites que certaines femmes sont compositrices aussi.
4: Ah oui, mais elles sont nettement minoritaires. Disons que c'est signalé dans le bouquin qu'il y a des femmes qui ont qui ont la compétence, mais c'est surtout des chants d'hommes parce qu'ils les composent en général pendant qu'il est parti à la chasse.
3: Il faut qu'on fasse un petit point de vocabulaire. Vous avez dit Inuk, moi j'ai dit Inuit. Est-ce qu'on parle bien de la même chose ?
4: Absolument.
3: Oui.
4: Le mot au singulier, c'est Inuk.
3: Oui.
4: Et au pluriel, c'est Inuit. Voilà.
3: D'accord, Inuit étant le pluriel. On ne dit pas Eskimo, on ne dit plus
4: Eskimo. On ne dit plus Eskimo parce qu'il y a eu une certaine période dans les années 70 où les Inuits se sont un petit peu rebellés contre ce mot Eskimo qui, selon certains, était un mot péjoratif inventé par les Indiens pour les désigner comme des mangeurs de viande crue.
3: Ah oui, donc ils le ressentaient comme un stigmate.
4: Voilà, exactement. Donc ils ont... Et le mot Inuit est celui qui existait pour les désigner comme ethnie à l'intérieur de leur langage, à l'intérieur de l'Inuktitut, qui est leur langage. Et c'est vraiment quelque chose qui s'est implanté. Il n'y a absolument plus personne au Canada qui parle d'Eskimo. Ça fait très longtemps qu'on ne voit plus le mot ni à la télé, ni à la radio, ni dans les journaux.
3: Vous avez été à Igloolik, ça se trouve à 69 degrés nord. Il se trouve que c'est plus proche de Paris que Montréal. J'ai regardé, c'est à 4800 kilomètres de là où nous enregistrons, alors que Montréal est à 5500. Il se trouve que donc c'est le nord-est du Canada, c'est le Canada.
4: Oui.
3: Et là, c'est un village de 2000 habitants.
4: À peu près, oui.
3: Et quand vous assistez à des rituels, c'est en fait à des reconstitutions.
4: C'est-à-dire, oui, les rituels comme tels, les compétitions comme telles n'existent plus, mais les chants sont restés dans les mémoires et des compositeurs et des femmes auxquelles les chants ont été appris.
3: Oui. Donc, il y a un empilement des voix, parce que là, ce qu'on a entendu en ouvrant l'émission, c'était Wilhelm Kutz qui imitait Tuzoma, qui lui-même est un chaman ventriloquant un esprit.
4: Ah oui, oui, absolument. Oui, oui.
3: Donc on a trois voix en même temps.
4: C'est ça.
3: En quelque sorte. Vous ouvrez l'ouvrage par une phrase de Bernard Saladin d'Anglure qui porte la conscience du caractère exceptionnellement nodal du chamanisme dans ces sociétés-là.
4: Oui, c'est ça. C'est qu'il y a eu des discussions, disons, entre les spécialistes, entre les ethnomusicologues, pour savoir s'il y avait un lien entre les danses à tambour et un genre dont on parlera tout à l'heure, c'est-à-dire les chants de gorge, pour savoir s'il y avait un lien entre ces chants, ces pièces musicales, au fond, et le chamanisme. Et j'ai utilisé cette formule de Saladin d'Anglure parce que, d'abord, il est une notoriété remarquable dans le domaine du chamanisme inuit. Il a écrit un livre que, d'ailleurs, Lévi-Strauss a préfacé, qui était publié chez Gallimard. Et je la trouvais très pertinente parce qu'il insistait, il disait, oui, la musique a un lien avec le chamanisme. Et par chamanisme, ici, il faut entendre, comme vous le disiez en début d'émission, il faut entendre le fait qu'on va chanter ces chants pour séduire les esprits et les convaincre d'être du côté des chasseurs, c'est-à-dire de favoriser la chasse.
3: Alors, on n'a pas d'enregistrement de chamans, alors que ce sont les chamans qui chantent. Donc, on a des chanteurs qui reprennent des chants hérités de chamans, non ?
4: Non, dans la collection, puisque le livre qui sert de point de départ à notre entretien est en même temps une anthologie, on peut dire, des chants inuits, puisqu'on peut aller
3: sur les
4: écouter sur le site de l'Université de Montréal et écouter, il y a des renvois aux chants qui ont été sélectionnés. Et disons qu'au moment où j'ai fait mes recherches dans les années 70, il n'y avait plus vraiment de pratique du chamanisme, puisque les religions autochtones avaient été éradiquées par, d'un côté, les catholiques, d'autre part, les protestants, etc. Mais les chants étaient quand même restés dans la mémoire de ceux qui les avaient appris ou même qui les avaient composés. Et il y a, par exemple, un des chanteurs les plus éloquents, on peut dire, dans ces collections de disques, qui s'appelle Kumangapik, qui a été chaman. Donc, comme il n'y avait plus de cérémonie de pratique rituelle chamanique, les enregistrements, par définition, je les ai faits avec lui, dans une maison, en fait, etc. Mais c'était quand même des chants qui étaient d'origine chamanique, simplement qui étaient restés dans la mémoire de celui qui voulait bien me les chanter. L'un de vos collègues, ethnomusicologue également, Jean-Jacques Nattier, s'appelle Frédéric Laugrand. Il dit que l'ambiguïté entre le chamanisme et la danse à tambour ne peut pas être résolue avec les données actuelles de l'ethnographie. Ça veut un peu dire qu'elle ne pourra jamais être trop résolue, cette question. C'est-à-dire que, comme il y a eu christianisation, notamment de l'Alaska, les explorateurs sont venus avec des médicaments, les chamans n'étaient plus les seuls à guérir, ont perdu un petit peu de leur pouvoir. Oui, c'est-à-dire qu'à l'époque du chamanisme, ce sont les chamans qui intervenaient comme des sortes de guérisseurs, en quelque sorte, qui, de par leurs incantations auprès des esprits, étaient censés pouvoir guérir les gens qui étaient malades. Et avec la si j'ose dire, un des points positifs de la colonisation, c'est qu'avec les Blancs sont arrivés des médecins, des infirmières, etc., des gens qui ont pris en charge les problèmes de santé avec les techniques de la médecine moderne.
3: Et donc dès la fin du 19e siècle, on faisait déjà ce constat de sortie de l'ère des chamans, en quelque sorte, qui avait été une sorte de constante de tout ce qu'avaient pu relever les missionnaires dès le 18e siècle qui venaient écouter ce qui se passait là.
4: Oui.
3: Alors, quand on a essayé puisque vous n'êtes pas le premier de mettre des catégories musicales sur ce qui se passe dans ces musiques, même si le mot musique n'existe pas
4: Alors, c'est ça, comme dans énormément de langues, c'est le grand ethnomusicologue français Gilbert Rouget, qui observait dans son grand article sur l'ethnomusicologie de la Pléiade que le mot musique n'existe pratiquement pas. Pas dans les langues exo-européennes.
3: Ouais, ouais.
4: N'est-ce pas ? Ce qui ne veut pas dire, et ça c'est un des points de vue épistémologiques que je défends dans mon livre, ce qui ne veut pas dire que nous, en tant que chercheurs blancs ou occidentaux, on n'ait pas le droit d'employer le mot musique pour désigner, de la même façon que le mot religion n'existe pas dans beaucoup de religions, nous savons tous que les religions, ça existe.
3: Oui, alors vous êtes très précis là-dessus, c'est-à-dire à chaque fois que vous faites une projection de musicologue occidental, vous dites qu'elle est à votre initiative et que c'est une catégorie que vous apportez.
4: Oui.
3: Et le fait est que les gestes de collecte sont de fait catégorisants, vont de toute façon trancher. On a l'exemple de Ramon Pelinski qui, à la fin des années 70, fait un disque avec des chants d'animaux. Et donc va, ces chants d'animaux, en quelque sorte, les séparer du reste des chants avec lesquels il cohabite dans la vraie vie des Inuits.
4: Oui, c'est ça.
3: Il pensait, Ramon Pelinski, la musique des Inuits comme une succession combinatoire, récurrente, d'unités musicales qui sont caractérisées par deux types de comportements musicaux, le mélodique et le récitatif.
4: Oui. Oui, c'est-à-dire, là encore, ce sont des catégories qui lui sont propres,
3: ouais.
4: Mais le mélodique, c'est-à-dire on va être capable, avec les bonnes techniques de la transcription pratiquée par les ethnomusicologues, de noter quelles sont les hauteurs de notes que l'on entend. Et puis il y a des moments où bien les productions sonores sont effectivement de l'ordre du récitatif, c'est-à-dire qu'elles ne sont plus, on ne peut plus déceler de hauteur précise en passant d'un son à un autre.
3: Ouais. Alors, on sait à quel point un Simra à Rome a pu galérer à noter la rythmique des polyrythmies centrafricaines. Quels ont été vos objets de galère de transcription, Jean-Jacques Nattier ?
4: Disons que il faudrait ici introduire le fait que dans ce livre, il est question de deux grands genres musicaux. Jusqu'à présent, on a parlé des chants de danse à tambour,
3: oui,
4: qui sont assez proches d'une certaine façon de ce que nous appelons chant, qu'il s'agisse d'Au clair de la lune ou de mélodies.
3: Vous voulez dire que c'est de la musique tonale ?
4: Non, je dis que ce sont des chants avec des hauteurs précises qu'on peut noter et transcrire.
3: Mais qui sont tempérés comme de la musique occidentale ?
4: Tempérés ou quelquefois avec des sons un petit peu plus haut, un petit peu plus bas, ouais, d'un quart de ton ou choses comme ça.
3: Quand même.
4: Mais quand même, c'est ça, par rapport à nos consignes, à nous, il peut y avoir des variations. Mais quand même, on peut les transcrire, on peut les noter. Et s'il y a des différences trop grandes du genre, comme je dis à l'instant, de quart de ton, etc., ben on va inventer une notation particulière pour rendre compte de cette différence.
3: Ah oui, comme déjà Fétis faisait avec la musique arabe au XIXe siècle.
4: Exactement. Ouais. Alors, il y a d'une part les chants de danse à tambour, qui est un genre qui est répandu sur tout l'Arctique, de la Russie jusqu'au Groenland. Donc, ça fait,
3: ouais, vous voyez, ça fait d'ouest en est.
4: D'ouest en est, c'est très grand. Avec, bien entendu, des variations dans la manière de les interpréter et dans le style propre à ces chants. Ça va changer d'une ethnie inuite à une autre. Et par ailleurs, il y a un genre qui est peut-être celui qui a le plus frappé les oreilles occidentales par leur originalité et qui sont ce qu'on appelle aujourd'hui les chants de gorge.
3: Et là, c'est vous qui avez travaillé à la typologisation, on va dire, des types de vocalités que ça induit.
4: Alors c'est ça. Au début des années 70, c'est en entendant les chants de gorge des Inuits chez Hassan Balexi, ce musicologue bulgare qui me les avait fait entendre, qu'avec des étudiants de ma classe de musicologie à Montréal, je leur ai fait entendre. J'ai dit, écoutez, voilà, je trouve ces chants tellement extraordinaires, ces chants de gorge tellement extraordinaires, que je voudrais constituer une équipe de recherche pour envoyer un certain nombre d'entre nous faire des enregistrements. Donc ça a été à l'origine du disque qui est paru dans les années 70, du disque de l'UNESCO, et qui a vraiment fait connaître le genre au niveau international. Il y a même eu une édition japonaise, il y a eu des différentes éditions qui font que, comme le disque a obtenu à l'époque le Grand Prix international du disque, c'est vraiment par l'intermédiaire de notre travail au début des années 70 que ce genre s'est popularisé auprès des mélomanes et des musicologues.
3: En voici un extrait.
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0: Là, c'est un enregistrement que vous faites dans votre bureau à la faculté de musique à Montréal ou bien sur place
1: Ah non,
0: à Évoli?
1: les enregistrements, tous les enregistrements, il y a deux types d'enregistrements dans notre livre, accessible en ligne. Il y a des enregistrements que je suis allé rechercher dans des disques. Et puis, il y a des enregistrements qui sont ceux que mon équipe de recherche était allée faire sur le terrain, fondamentalement les champs de gorge. Et par la suite, quand moi-même je suis allé dans le nord, je cherchais quelle était la limite nord de l'existence du jeu de gorge. Là, on est en train de faire un peu de géographie.
0: Oui, parce que c'est des phénomènes qui sont locaux, de
1: C'est
0: fait, qui
1: ça.
0: ne couvrent pas
1: Alors,
0: l'intégralité
1: les
0: de.
1: champs de gorge ont été essentiellement chantés dans le nord du Québec, dans ce que l'on appelle le Nunavik aujourd'hui. Et j'ai voulu voir quelle était en quelque sorte la limite nord de l'expansion de ce genre. Et c'est comme ça que je suis allé à Igloolik, dont on parlait tout à l'heure, et à Pond Inlet. Et puis là, je demande à voir à entendre des chants de gorge. Et je n'en trouve pas. Par contre, je trouve le chant de danse à tambour. Et c'est comme ça que moi-même, je me suis mis à étudier les danses à tambour, alors que primitivement, dans mon programme de recherche, ce que je voulais faire, c'était essentiellement travailler sur les chants de gorge.
0: C'est-à-dire que plus on monte vers le nord, moins il y a de champs de gorge.
1: Oui, plus on monte, mais aussi si on va vers l'est ou vers l'ouest, par exemple, il n'y en a pas au Groenland, il n'y en a pas au centre du Canada, il n'y en a pas en Alaska, avec des petites nuances qu'on pourrait préciser, mais c'est pas la peine de rentrer là-dedans. Et alors, donc, moi, j'étais hébergé et aidé par un père missionnaire qui s'appelait le père Rousselière,
0: Qui était français?
1: qui était un
0: Qui est
1: Français
0: parti évangéliser en fait les
1: Voilà,
0: Inuits, ouais.
1: qui est allé. Mais alors, il avait cette particularité remarquable pour un homme d'Église, c'est que, comme il avait en même temps une formation d'anthropologue, il a écrit un livre remarquable sur les jeux de ficelle pratiqués par les Inuits. Il s'intéressait à des choses qui, éventuellement, allaient contre la religion catholique. Et quand il m'avait très gentiment hébergé dans la sacristie qui avait été construite à Pond Inlet, et il me dit Ah bon, il était là depuis 20 ou 30 ans. Il dit Ah ben non, des chants de gorge, j'en ai jamais entendu. Il était catégorique. Alors j'étais assez. Et surtout que lui, habitant sur place à longueur d'année, me dit Il n'y en a pas. Alors moi, je fais mes investigations, je rencontre beaucoup d'Inuits, je fais les enregistrements des danses à tambour, puisque c'est ça que j'avais trouvé, et puis crac patatras, je tombe sur des femmes capables de faire des chants de gorge. Et là,
0: Donc
1: ce
0: à
1: que.
0: 72 degrés nord, là on
1: Voilà,
0: est encore
1: voilà.
0: plus
1: Et
0: au nord
1: alors,
0: que.
1: disons qu'elles avaient appris certaines formes de chants de gorge, je ne rentre pas dans les détails parce que les catégorisations de chants de gorge sont assez complexes, mais ce dont je m'étais aperçu, c'est que les femmes qui, à Pond Inlet, étaient capables de me chanter des chants de gorge, elles étaient d'origine géographique du centre du Canada. Donc, c'était des femmes qui. Vous savez, les chants dans les traditions orales se déplacent, elles
0: Et
1: voyagent.
0: en particulier les Inuits, qui sont assez nomades.
1: Oui, mais je veux dire, c'est les genres qui se déplacent.
0: Oui,
1: Ce que
0: oui.
1: je veux dire, qu'à la faveur des déplacements, oui,
0: Mais leurs pratiques locales
1: des
0: avec,
1: autochtones
0: ouais.
1: qui vont d'une région à une autre, à la faveur de leurs déplacements, eh bien les gens, c'est ça, ils se déplacent avec les gens. Et ces femmes-là, à Pond Inlet, l'avaient appris à leurs filles, à des proches parents, et elles étaient parfaitement capables de les exécuter.
0: Mais alors, ce que vous dites là, c'est que ça déplace les frontières de
1: Ah
0: ce qu'on appelle les aires culturelles. D'ailleurs, vous préférez parler d'aires de circulation, justement, ou de distribution, comme Paul Collaert.
1: exactement.
0: Mais comment est-ce que vous répartissez les choses? Parce qu'à un moment donné, vous expliquez bien que dans la pratique ethnomusicologique, j'ai l'impression que chacun des chercheurs, chercheuses, enfin, se sont répartis finalement tout le Grand Nord. Nicole Baudry a été voir les Inuits de l'Alaska, Hélène Robert, c'est
1: Et
0: Diamant
1: aussi, et
0: Jeunesse, ceux
1: aussi,
0: du
1: et
0: cuivre.
1: attendez, Nicole Baudry est allée d'abord au Nouveau-Québec, dans le Nunavik, et ensuite, beaucoup plus tardivement, en Alaska. Elle voulait compléter ses recherches. Ramon Pelinski s'était rendu dans l'aire du caribou. Beverley
0: C'est où
1: Cava.
0: l'aire du caribou, ce qu'on appelle l'aire du caribou, c'est
1: C'est au centre au centre. Et il y a également Beverley Cavanagh qui a été une très importante ethnomusicologue. Elle a été dans la pratique la première à se pencher sur une étude systématique du répertoire musical des Inuits au point d'avoir publié la première bibliographie de ce qui s'était écrit sur le genre, soit des textes spécifiques ou surtout des mentions qui étaient faites de la musique inuite dans les travaux en particulier des anthropologues.
0: Et puis on peut aussi citer Michael Hauser pour les Inuits du Groenland.
1: Alors Michael Hauser, c'est le spécialiste de... Et c'est compliqué parce qu'au Groenland, il y a trois grandes régions.
0: Oui.
1: On nous dit beaucoup en ce moment qu'il y a 65 000 Inuits, quand on emploie le terme d'ailleurs, dans la foulée des préoccupations actuelles politiques sur le Groenland. Ils sont 60 ou 65 000, mais même ces 65 000, au point de vue ethnique et ethnographique, sont divisés entre trois régions.
0: Mais ça veut dire que quoi ? Ça relativise l'intérêt de répartir comme ça les relevés des pratiques vocales par région ?
1: Ben non, ça ne le relativise pas, c'est simplement qu'on n'est pas au même niveau hiérarchique. Si par exemple on observe qu'il y a une musique spécifiquement bretonne, on peut dire ensuite que cette musique bretonne, elle appartient à un corpus plus vaste qui est celui de la musique folklorique française, qui à son tour est une musique européenne.
0: Ouais.
1: Je veux dire, on peut très très bien avoir une hiérarchie des genres, il faut simplement à chaque fois préciser de quoi on parle. 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
1: Il y a au moins deux manières de commenter ce qu'on vient d'entendre, du point de vue de la fonction, du point de vue de la performance vocale. Du point de vue de la fonction, c'est un chant de guérison. Du point de vue de l'exécution vocale, il y a un tremblement.
2: Oui, mais les deux sont en relation.
1: D'accord.
2: C'est-à-dire que le tremblement qu'on entend, c'est une manière de figurer la présence de l'esprit chez le chanteur.
1: D'accord.
2: C'est un chant de guérison, mais qui invoque en quelque sorte un esprit pour guérir le patient ou les gens qui sont malades, d'où la présence de cette vibration.
1: Et il y a de ça 100 ans, il y a un anthropologue qui s'appelait Knut Rasmussen,
2: Oui.
1: qui est venu aussi dans la région d'Iqaluqit, qui,
2: Entre autres
1: entre autres,
2: choses.
1: qui a enregistré, enfin, qui voulait enregistrer, puis il avait un phonographe qui n'a pas fonctionné, c'est
2: C'est
1: ça?
2: ça, exactement. Alors, c'est quelqu'un qui a fait, il y a eu plusieurs expéditions danoises qui ont parcouru tout l'Arctique d'est en ouest. Et ce qui est très remarquable de notre point de vue à nous, c'est que Rasmussen était capable, s'est intéressé au chant, à la musique. Il n'avait pas les moyens de l'enregistrer parce que son magnétophone a été cassé, mais il a noté il a noté les textes. Et ensuite, il les a. Vous savez, l'œuvre de Rasmussen, c'est une dizaine de volumes extrêmement gros. Et ensuite, comme il avait noté les textes des chants de façon très précise, pour le coup, les ethnomusicologues qui sont venus après lui ont été capables de retrouver, dans certains cas, la musique qui correspondait aux textes que Rasmussen avait notés.
1: Ah oui,
2: Ce qui,
1: grâce au texte.
2: grâce au texte, ce qui fait qu'on a des corpus de répertoire musical étonnamment vastes.
1: Donc on a compris que oui, Rasmussen donc relève des textes là où vous relevez des phénomènes musicaux et donc vocaux. Pour ce qui est des jeux de gorge, vous avez créé un vocabulaire de description en faisant
2: Ah oui.
1: l'opposition entre ce qui est voisé, ce qui est pavoisé, entre ce qui est inspiré et ce qui est
2: C'est ça.
1: expiré.
2: Alors, il y a des sons expirés ou inspirés ou bien avec la bouche fermée. En expirant, mais avec la bouche fermée, ou inspirer avec la bouche fermée, ce qui fait qu'on a quatre types de sons. Donc, c'était les quatre traits musicaux ou sonores nous avaient le plus frappé dans nos investigations, dans nos recherches. Et j'ai fait faire un certain nombre de transcriptions en utilisant ces quatre. D'abord, les membres de mon équipe de recherche, on finit par élaborer, si vous voulez, cette distinction et des modes de représentation. On a inventé un système de transcription, et à partir de ces transcriptions, eh bien, on a pu en faire l'analyse. Et ce sont certaines de ces analyses que vous trouvez en ligne dans le bouquin dont nous parlons.
1: Et on retrouve le lien sur le site de metaclassique.com pour pouvoir s'y rendre facilement. Ce qui veut bien dire qu'être ethnomusicologue, c'est aussi produire des ressources, produire des représentations. Vous avez été jusqu'à commander à un sculpteur une représentation
2: Ah ben
1: d'un rituel de
2: oui,
1: danse de tambour.
2: l'ethnomusicologue intervient sur le terrain pour essayer d'obtenir des informations ou des documents de la part des autochtones. Alors, je me suis toujours beaucoup intéressé, et ceci est très présent dans le livre dont nous parlons, je me suis beaucoup intéressé à la représentation des actions musicales dans l'art plastique inuit, c'est-à-dire dans les sculptures et dans les estampes. Donc, j'en avais fait une collection personnelle pour agrémenter mon bureau à l'université. Et sur le terrain, à un moment donné, je m'étais fait raconter, comme je l'ai fait tout à l'heure avec vous, comment se déroulait une compétition de chant et de danse à tambour, avec l'enseignement aux femmes et les femmes qui chantent en même temps que le danseur. Et j'ai demandé à un sculpteur d'Igloolik s'il pouvait m'en faire une représentation. De me faire, et il m'a fabriqué une petite, une sorte de maquette dans laquelle on voit les contours d'un igloo et les femmes qui sont assises contre les parois de l'igloo et puis le danseur au centre de l'igloo. Donc j'ai provoqué en quelque sorte la représentation dans l'art inuit d'un phénomène musical. Ça, j'en suis très fier parce que c'était la première fois que la danse à tambour comme telle était représentée par un sculpteur. Enfin, on a énormément de sculptures de danseurs à tambour. Mais là, ce dont on avait la représentation, c'était le contexte avec les femmes autour de l'igloo qui chantaient les musiques du danseur qui était là. Alors, j'en suis très fier parce que j'ai depuis, vu l'âge qui est le mien maintenant, j'ai donné ma collection d'art inuit qu'il y avait chez moi, je les ai donnés au musée de Montréal. Ce qui fait qu'un jour, je voulais étendre l'audience de l'art inuit et en particulier de la représentation de la musique chez les Inuits, les mettre dans un lieu où il y a énormément de gens qui vont dans l'avenir pouvoir les voir. Et j'ajouterai une chose, c'est que j'ai commencé ce processus de faire connaître la représentation plastique de la musique inuite. J'ai commencé par une exposition qui m'a été commandée par le Musée des Beaux-Arts, où ma collection de représentations musicales dans l'art inuit a fait l'objet d'une exposition. Et ça a été vu par énormément de gens. C'est une expo qui a duré un an et demi, et il y a eu 47 000 visiteurs quand même.
1: Et dans cette collection, il y a aussi des masques.
2: Ah, oui, disons que j'avais eu la chance auprès de Kuman Gapik, ce chanteur qui avait été chaman et dont on a parlé tout à l'heure, qu'on a entendu tout à l'heure. Et il m'avait décrit une sorte de jeu un peu coquin, disons, entre un homme et une femme qui portait des masques dans l'exécution de ce jeu. Donc les masques ne sont pas quelque chose de très très répandu dans l'Arctique, alors qu'ils le sont beaucoup chez les Indiens. Mais j'avais eu la chance, il m'en a parlé, et je lui ai fait faire ces masques. Là encore, je suis intervenu pour lui faire faire, et je les ai rapportés, et ils sont inclus maintenant dans la collection que j'ai donnée au Musée des Beaux-Arts de Montréal.
1: Alors, est-ce que ces masques sont portés dans un cadre plutôt rituel ou plutôt festif ?
2: Eh bien, c'était dans le cadre d'un jeu.
1: D'un jeu,
2: ce qu'on appelle le jeu d'échange des femmes, le Tivayork.
1: Le Tivayork, ça c'est...
2: Oui, lequel, et alors, par-dessus le marché, j'ai eu non seulement les masques en question, mais Kuman Gapik m'a chanté le chant qui accompagne le Tivayork. Tivayork, Tivayork, Tilalin, Tintam, celui-là, je m'en souviens. Il était très simple.
1: mais pourquoi on s'échange les conjoints ? C'est pour les mêmes raisons qu'en Occident ? c'est pas de l'échangisme quand même. Un peu quand même.
2: Là, il faudrait très très. Il y a toute une ethnographie dans la littérature spécialisée
1: que vous n'avez pas faite pour distinguer les chants de séduction masquée.
2: Disons que je cite les Hassan Baleksi que j'ai cité tout à l'heure est quelqu'un qui a écrit dans son livre sur les Inuits Netsilik qui a écrit la façon dont les jeux d'échange de femmes se produisent. Alors là, c'est très très compliqué au point de vue ethnographique.
1: Oui,
2: parce qu'il va y avoir des différences selon les liens de parenté entre les gens, en fait, etc.
1: Mais ça pose, au-delà de l'anecdote, quand même un problème de délicatesse épistémologique, on peut dire, à savoir qu'un chant ne correspond pas tant que ça à un jeu.
2: Pas seulement.
1: On ne peut pas reconnaître le jeu qui est pratiqué à l'oreille.
2: Tivayork, on sait que c'est le jeu qui accompagnait le jeu d'échange des femmes, oui.
1: Oui, mais par exemple, les jeux de cache-cache.
2: Ben, c'est relié à l'exécution d'un jeu de cache-cache.
1: Ah oui, alors on va écouter un extrait d'un chant qui sert au cache-cache.

0: C'est vous, Jean-Jacques Natier, qui en 1977 avait fait cet enregistrement à Igloo Leak de ce chant qui sert à un jeu de cache-cache, alors qu'à l'oreille, on pourrait avoir l'impression d'une incantation. Si bien que la
1: Ah oui.
0: frontière entre rituel et jeu est pas si nette du point de
1: Bah,
0: vue de son expression musicale.
1: elle est. C'est-à-dire qu'il y a, ce qui se passe, c'est qu'il y a des traits musicaux communs, aussi bien à un chant d'incantation qu'à un chant qui s'adresse aux esprits, qu'à un chant qui est joué dans un contexte ludique. Et c'est effectivement en faisant l'investigation sur le terrain de savoir dans quel contexte tel chant était joué qu'on peut faire ces différences entre le chant de cache-cache et les chants rituels ou les chants pour essayer d'attirer les esprits pour nous aider, oui.
0: Pour nous aider notamment à la chasse, 70% des chants sont consacrés effectivement à ce que la chasse puisse bien se passer.
1: Oui, ce qui se prouve que le lien entre les chants de danse à tambour et le chamanisme est très très étroit et très répandu.
0: Ce qui prouve aussi que la préoccupation de trouver à manger est
1: Ah bah, c'est
0: très au
1: fondamental.
0: cœur
1: Elle
0: de
1: est au
0: leur
1: cœur
0: vie.
1: de la vie des Inuits, c'est-à-dire dans un environnement hostile comme ça, ce qu'il faut, c'est être capable d'attirer et d'attraper les animaux, oui.
0: Ce qui fait dire d'ailleurs à Anne Chénoup Riordan, qui est spécialiste des Inuits de l'Alaska, qu'il ne faut pas laisser courir quand même l'idée que la quête du gibier domine leur existence jusqu'à ce que s'ensuive une idéologie de la subsistance, comme s'il n'y aurait que ça dans la vie des Inuits, quoi.
1: Oui, mais c'est quand même très, très, très important.
0: Ouais, mais c'est ça qui est toujours très mêlé, c'est-à-dire que on chante aussi bien pour le rituel que pour le jeu, si bien que à l'intérieur du jeu, il n'y a pas que du jeu.
1: Oui, mais par exemple, dans le cas des chants de gorge, dont on n'a pas beaucoup parlé encore jusqu'à présent, mais les chants de gorge, d'ailleurs au début, nous les appelions. Il y a un problème de vocabulaire là, je vais l'expliquer maintenant. On a dit qu'il y avait deux grands genres musicaux chez les Inuits, il y a la danse à tambour et les chants de gorge. Je devrais préciser que dans le début de nos recherches dans les années 70, ces chants de gorge, nous les appelions jeux de gorge parce qu'ils nous apparaissaient essentiellement comme dans un contexte ludique de compétition entre deux femmes. Une femme commence avec une syllabe, avec les caractéristiques sonores dont on a parlé tout à l'heure, le voisé, non voisé, l'expiration, l'inspiration. Et puis la deuxième femme se branche sur ce que vient de faire sa copine, mais avec un décalage, un petit peu comme dans un canon de ce que nous connaissons, dans Frère Jacques par exemple, où la deuxième phrase, elle est greffée sur la première, mais avec un décalage. Et la première des femmes qui n'est plus en phase avec sa copine au point de vue rythmique, qui dérape, elle a perdu le jeu. Alors ce qui se passait, c'est que les femmes donc la femme qui Je reprends. La femme qui avait dérapé était exclue du jeu, et dans certaines régions, on faisait ces compétitions sous forme de match, en quelque sorte, entre des équipes. D'une côté, les femmes qui viennent de telle région particulière et les femmes d'une autre région. Et alors, avec cette alternance entre à chaque fois, les femmes qui s'affrontaient venaient donc de deux régions différentes, et au fur et à mesure, bah, y a, les femmes étaient exclues, en quelque sorte, lorsque l'une d'elles avait perdu. Donc, il y a effectivement une dimension ludique, mais l'interrogation que nous avions à l'instant, c'est de savoir si cette dimension ludique, elle était nettement tranchée par rapport à le côté rituel. Or, elle ne l'est pas, c'est-à-dire qu'on a su, à force d'investigation, et en particulier de témoignages qui venaient d'explorateurs au XIXe siècle, on a su, on a découvert, on a mis en évidence que les chants de gorge étaient utilisés pour influencer les esprits à distance, c'est-à-dire c'était un jeu, mais en même temps, il fallait que les sons utilisés dans les jeux de gorge aient une influence sur les esprits pour que... et donc, si vous voulez, les femmes participaient à une bonne chasse en influençant sur les esprits tout en s'amusant. Donc les choses n'étaient pas antinomiques,
0: Et
1: mais au
0: séparés,
1: contraire, n'étaient pas séparées.
0: Alors, vous faites quand même une distinction entre les jeux narratifs et les jeux par juxtaposition.
1: Ah, ça, c'est une des... Parce que,
0: Ça, c'est une
1: évidemment,
0: distinction formelle. Ouais.
1: c'est-à-dire, voilà, comme il y a... tout ceci constitue des corpus extrêmement complexes et riches, et là, vous faites allusion à un passage du bouquin dans lequel je rentre dans le détail des types de chants de gorge, des types de jeux de gorge qui sont faits. Alors, effectivement, c'est très intéressant que vous parliez de distinction ou d'aspect formel, parce que, comme je vous disais, nous, dans les années 70, on parlait de jeux de gorge, pour les raisons que j'ai expliquées, mais... il faut voir que les jeux de gorge en question, quand ils ont été en quelque sorte réappropriés par les nouvelles générations de jeunes femmes inuites, et ils sont exécutés, par exemple, dans des concerts, dans des soirées où on fait de la musique inuite, et à ce moment-là, c'est beaucoup moins dans le contexte de jeux de gorge que de chants de gorge. Et c'est le terme qui est utilisé aujourd'hui, et là je parle vraiment d'aujourd'hui, par les chanteuses ou les femmes inuites, c'est le terme de chant de gorge. Et il y a évidemment une influence de la musique occidentale qui fait qu'on parle de chant et qu'on ne parle plus de jeu. Voilà.

0: Il y a une notion de virtuosité dans ce qu'on entend là. Et cette virtuosité elle-même a une espèce de fonction, c'est-à-dire plus on est virtuose, plus on attend de l'efficacité de ce chant.
1: L'efficacité, je ne dirais pas. Je dirais qu'il faut gagner, puisque c'est une compétition entre
0: Oui.
1: femmes, il faut gagner, mais avec du mérite. Et si on gagne avec des syllabes qui sont très très faciles à exécuter, à prononcer, on gagne, mais sans mérite.
0: Ah oui.
1: Donc c'est ce qui explique que dans le déroulement d'un jeu, il va y avoir des moments où une des femmes va décider de changer de motif de façon abrupte, et il faut que l'autre suive tout de suite. Et si elle enchaîne avec un motif qui est difficile à exécuter, eh bien à ce moment-là, sa partenaire risque de se casser la figure, et le jeu va se terminer à ce moment-là.
0: On a dit donc que la séparation entre danse de tambour et chant de gorge, du point de vue de la fonction sociale, n'est pas si importante que ça, sauf que c'est les hommes qui
1: Non,
0: font
1: mais dans les
0: le...
1: deux cas, c'est ça. Dans les deux
0: Ouais.
1: cas, il y a compétition entre les danseurs des chants de danse à tambour
0: Ouais.
1: et compétition entre les femmes. De ce point de vue-là, oui, il y a une dichotomie entre. Enfin, disons que les danses à tambour sont davantage un genre masculin, et les jeux et les chants de gorge sont davantage un genre féminin. Et on a eu quelques rares enregistrements de petits garçons qui sont capables de faire du chant de gorge, qui l'ont appris avec leur mère. Mais ce qui se passe, on a pu observer qu'ils ils cessaient de faire du chant de gorge lorsque ils accompagnaient leur père à la chasse. Et à ce moment-là, ils ne faisaient plus le. Ils cessaient de faire le chant de gorge. C'est pour ça
0: Oui,
1: que le chant de gorge
0: mais... Ouais.
1: reste essentiellement un genre féminin.
0: Mais parce que les enfants sont toujours dans une position ambiguë, au sens où soit ils imitent les adultes quasi pour s'en moquer, soit ils les imitent en fait aussi pour apprendre. Si bien que moquerie et apprentissage sembleraient un peu les deux faces de la même pièce,
1: Tout
0: quoi.
1: à fait, oui.
0: Ouais. Et parce que la moquerie est très importante. On a des chants de moquerie, il y a même une histoire de bâton. De bâton qu'on se redonne,
1: Ah, ça,
0: c'est à toi de te
1: c'est au
0: moquer de l'autre.
1: Groenland, je crois.
0: Ah, c'est au Groenland.
1: Je crois que c'est dans une région particulière. Là, je ne saurais plus m'en souvenir.
0: Parce que, évidemment, enfin, c'est toujours le soupçon qui pèse sur l'ethnomusicologue occidental, c'est de se demander à chaque fois si les rituels ne sont pas plus esthétiques pour vous que pour eux. C'est-à-dire que pour vous, ça prend une valeur musicale, d'ailleurs, on parle de virtuosité, alors que pour eux, c'est peut-être d'abord du rituel avant que d'être de la musique.
1: C'est du rituel, mais il y a dans les, comme dans toutes les musiques de tradition orale d'ailleurs, il y a l'appréciation que nous appellerions esthétique, ou une appréciation qu'on ferait sur la base de la virtuosité des interprètes, c'est quelque chose qui existe pour les Inuits. Je disais tout à l'heure, après à propos des chants de gorge, qu'il fallait gagner il fallait gagner dans les jeux de gorge, mais avec du mérite. Les chants. Lorsqu'il y a les compétitions au niveau des chants de danse à tambour, il faut que ces chants soient. Il faut que là aussi que ces chants aient une qualité. Alors, il y a des critères. Un des éléments du succès, par exemple, de l'importance d'un chant de danse à tambour, c'est qu'il faut qu'il dure longtemps. Et c'est marrant, on a des critères qui sont les mêmes pour la danse à tambour et pour le chant de gorge. C'est-à-dire, il faut être capable de faire les performances de chacun de ces genres aussi longtemps que possible. Dans le cas des femmes qui font le jeu de gorge, elles s'essoufflent et puis elles sont obligées de s'arrêter. Mais si elles sont très bonnes l'une et l'autre, ça peut durer très très très longtemps. Et à ce moment-là, celle qui se casse la figure, ben celle qui se casse la figure, elle a perdu, et sa copine, elle a gagné, mais avec du mérite. Même chose dans les danses à tambour. Et c'est pour ça qu'il faut que les textes. Là, il y a un élément important. Lorsque j'ai enregistré les chants de danse à tambour, un jour, il y a mon informateur qui me demande d'arrêter. Et alors, je demande pourquoi est-ce qu'il veut s'arrêter. Il me dit, il faut que j'aille chercher mon carnet. Alors, de quoi s'agissait-il? Il voulait aller chercher son carnet pour pouvoir être capable de me chanter le texte complet d'un champ de danse. Et là, il pensait qu'il avait l'impression qu'il n'allait plus se souvenir du texte. Et c'est comme ça qu'en discutant après avec lui, j'ai compris que composer un chant qui dure le plus longtemps possible était un élément essentiel du point de vue de l'évaluation de ce danseur lorsqu'il va faire, dans le contexte des compétitions, lorsqu'il va faire l'exécution des chants. Donc il faut l'avoir composé pour qu'il puisse durer le plus longtemps possible, parce que c'est un des éléments de l'appréciation de la danse à tambour. Pourquoi d'ailleurs ? Parce que, je vous l'ai dit, ce sont les femmes de la communauté qui vont chanter ces chants de danse à tambour, mais l'élément physique important, le danseur à tambour, il fait pivoter son poignet gauche en tenant le tambour qui fait presque un mètre de diamètre, hein, qui est très très lourd, et il le frappe, on entendait les battues du tambour, qui va frapper chacun des côtés du cadre.

0: justement.
1: Donc, ça m'étonne que vous ne le disiez pas.
0: Non.
1: Que personne ne le dise, parce que sinon vous l'auriez peut-être reporté.
2: Non. Non, c'est vraiment l'endurance qui est le trait important. Est-ce que c'est pour se réchauffer? Il me semble que je l'avais entendu dire à propos des jeux de gorge, mais je ne le... effectivement, je n'en parle pas dans le bouquin.
1: Ouais,
2: parce
1: vous n'avez
2: que
1: pas trouvé
2: certainement,
1: matière
2: certainement
1: à vérifier.
2: Que,
1: Ou...
2: oui, certainement que dans les entrevues qu'on a faites, ça n'apparaissait pas comme un critère dominant. Je ne sais pas, ça je ne sais plus.
1: Dans les années 1880, il y a Franz Boas qui fait le déplacement. Alors lui, il est physicien d'origine, il devient anthropologue, et avant de devenir linguiste, il fait ce détour par les Inuits. Alors lui, il parle encore des Esquimaux à l'époque,
2: ah oui,
1: et il dit « la poésie et la musique sont de loin les formes d'art les plus importantes ». Donc il voit ces pratiques comme tout à fait centrales dans leur vie.
2: Il a été le premier des anthropologues, il a écrit ce livre qui s'appelle « The Central Eskimo ».
1: 1888.
2: C'est ça, qui est l'ouvrage fondateur, en quelque sorte, de l'eskimologie, on pourrait dire. Et entre autres mérites, il a celui d'avoir dans son livre, Central Eskimo, où on trouve des transcriptions musicales qu'il a faites, et d'avoir donné, conscient, comme vous venez de le dire, conscient de l'importance que représentaient les danses et les chants dans la culture inuite, il y a accordé une place vraiment très, très considérable dans son récit ethnographique de ce que sont les Esquimaux du centre, de ce qu'on appelait à l'époque les Esquimaux du centre.
1: À la parution de votre livre en 2022, on fêtait les 45 ans de la création du cercle circumpolaire inuit. Ça veut dire qu'au moment même, 77, où vous avez vous-même commencé à faire ces travaux, c'est le moment aussi où les Inuits ont demandé la parole, tout simplement, sur ce qui les concerne.
2: Oui, bien sûr.
1: Comment ça se passe, ça, quand on fait de l'ethnomusicologie sur les Inuits à la fin du XXe siècle? Le livre est préfacé par Lisa Kilupi-Koperkwaluk.
2: Oui.
1: Comment on donne la parole aux Inuits sur en fait ce qui leur appartient?
2: C'est-à-dire que dans le bouquin, je crois que je suis tout à fait scrupuleux, d'une part de donner la liste de tous les informateurs, aussi bien les miens que ceux des membres de mon équipe de recherche, que ceux des autres ethnomusicologues ou des autres anthropologues qui ont parlé de musique. Il y a 2 ou 3 pages, si je me souviens bien, de noms des gens qui nous ont donné les informations. Et vous venez de citer le nom de la préfacière du bouquin. Cette femme a une importance très grande dans la culture inuite, puisqu'elle était jusqu'à une date récente, je crois, la présidente d'un cercle culturel de l'Arctique. Et j'ai travaillé, justement, j'ai cité tout à l'heure l'exposition que j'ai préparée pour le Musée des Beaux-Arts de Montréal sur l'illustration, la présentation de la musique des Inuits dans les estampes et dans les sculptures. Elle faisait partie du comité qui a géré, en quelque sorte, mon travail de commissaire de cette exposition. Et on a vraiment sympathisé très fortement, parce qu'on se voyait presque une fois par semaine, pour préparer pendant plusieurs mois cette exposition. Disons que j'ai écrit ce livre parallèlement à la préparation de cette exposition. Ça, c'est assez important. Et elle a vu, je lui dis, est-ce que vous accepteriez? Elle est trilingue, français, anglais et inuktitut. Elle a dit, est-ce que vous accepteriez de lire, de relire mon livre? Donc ça, c'était... Et comme c'est quelqu'un qui a une connaissance de sa culture très, très, très vaste, elle était à même de couvrir l'ensemble des points que j'abordais, aussi bien géopolitique que le chamanisme, que les structures musicales. Tout ça, elle a eu une connaissance et elle a vraiment... Donc comment est-ce que j'ai, en quelque sorte, tenu compte du point de vue des Inuits? Je dirais par le biais d'une femme qui avait une connaissance de sa propre culture et très, très, très grande, et qui a été capable... Il y a plusieurs fois, elle m'a dit « Ici, vous vous trompez ». Alors, qui m'a fait corriger des points, me disant ah mais oui, ça ne va pas. Et puis on discutait ensemble, disant bon, si je le formule comme ça, seriez-vous d'accord? Donc peut-être que j'aurais eu d'autres réactions si j'avais utilisé une autre interlocutrice, mais elle était vraiment une interlocutrice privilégiée.
1: Quelle musique les Inuits écoutent aujourd'hui? Alors, c'est pas l'objet de votre livre, hein, c'est pas un objet de votre enquête, mais c'est quand même un point de curiosité. Ils ont la radio.
2: Ils ont la radio depuis assez longtemps. Disons qu'ils sont très, très au courant. Ils entendent et ils pratiquent beaucoup de musique pop, de rap, enfin les musiques dites de variété qui font partie de la culture musicale contemporaine. Et en particulier, bien sûr,

0: les jeunes générations, ce qui fait que dans un concert de musique inuite, aujourd'hui, on a les deux. On va avoir des jeunes femmes qui vont faire du chant de gorge, mais qui vont immédiatement après enchaîner avec de la musique rock. Ils ne vivent plus la chose sous l'angle d'une dichotomie.
1: On a même ce qu'on appelle l'ethnopop.
0: Ah oui, l'ethnopop, c'était effectivement des types de chants traditionnels, mais dans lesquels sont insufflés des traits de ce que du rock
1: Ouais.
0: ou du rap.
1: Je vous propose de nous quitter avec du punk inuit, à savoir Tania Tagap, qui fait effectivement
0: Qui est
1: une
0: la plus connue, hein,
1: carrière.
0: qui est la chanteuse inuite la plus connue et qui fait aussi bien du chant traditionnel que du chant que du rock ou du rap, ou un mélange des deux.
1: Merci beaucoup, Jean-Jacques Nattier.
0: Merci à vous de votre invitation.

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